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2: Alerte majeure sur l'avenir de l'enseignement artistique dans les Hauts-de-France. C'est ainsi que ce collectif d'étudiants, étudiantes et personnel de l'ESA, École supérieure d'art Dunkerque-Tourcoing, interpelle le grand public face au désengagement de la ville de Dunkerque dans le financement de l'école. Pour évoquer cette situation, on a contacté par téléphone deux étudiantes en lutte.
3: Moi, je m'appelle Léonie. Je suis en quatrième année à l'ESA de Dunkerque et j'ai une pratique plutôt vidéo et animation 3D. Et voilà, je ne veux pas que l'école elle ferme, donc j'apporte mon soutien comme je peux.
4: Et moi, c'est Noémie. Je suis en deuxième année. Avant ça, j'ai fait une licence d'anglais, mais je suis venue à l'école parce que ma passion principale, c'est la peinture. Je fais aussi beaucoup d'édition, de gravure, etc. Et voilà.
2: Avant de parler des menaces qui pèsent sur cette école, est-ce que vous pouvez nous présenter un petit peu cette école supérieure d'art de Dunkerque? Qu'est-ce qu'on y fait et combien d'étudiants y étudient?
3: Oui, alors c'est une école d'art public, donc on étudie plein de pratiques différentes. On a en première année, on a des cours assez cadrés, on a du choix entre du volume, du dessin, de la vidéo,
4: quoi d'autre aussi.
3: Ouais, de la photo, plein de pratiques assez variées. Et plus on avance dans les années, plus on se dirige vers une pratique qui nous correspond le plus. Et donc il y a une licence en 3 ans et ensuite il y a un master en 5 ans. Et le master après nous permet d'être artiste ou de faire plein d'autres métiers différents, qu'ils soient dans la médiation, dans le milieu culturel, dans le théâtre, dans l'artisanat. Etc. Il y a environ 80 élèves et le nombre d'étudiants, je ne sais pas exactement. De professeurs, je ne sais pas exactement.
4: Y a une dizaine, un peu moins de professeurs, environ.
2: Donc c'est situé à Dunkerque, à quel endroit de Dunkerque peut-être, pour indiquer à nos auditeurs, auditrices?
4: C'est vraiment à, je dirais, 10 minutes à pied de la place Jean de Barre, c'est dans le centre-ville.
3: Ouais, et c'est situé juste derrière le conservatoire de musique et de théâtre aussi.
2: Alors l'existence même de cette école est menacée. Est-ce que vous pouvez nous expliquer un petit peu la situation et comment vous avez aussi appris cette situation?
3: Oui, alors on sait qu'il y a 4 financements qui financent l'école. Donc il y a la mairie de Tourcoing, la mairie de Dunkerque, la DRAC qui représente l'État et des aides de la région. Et donc la mairie de Dunkerque a décidé de se retirer. Ce qui fait qu'on n'a plus assez d'argent pour continuer à ouvrir l'école. Enfin, c'est menacé en tout cas.
4: Au début, il y avait pas mal de rumeurs qui circulaient parmi les étudiants, mais il n'y avait rien d'officiel. Donc on nous l'a annoncé un peu solennellement pour éteindre toutes ces rumeurs, parce que ça commençait à partir en vrille. Tout le monde disait « c'est fini l'école ». Voilà, et du coup, l'administration de l'école a décidé de nous réunir pour que tout le monde soit au courant, que les choses soient claires et qu'on sache tout exactement comme ce qui se passe.
2: Quels sont les arguments de la ville de Dunkerque pour se désengager du financement de l'école, en fait?
3: L'argument principal, c'est que c'est normalement à l'État de financer les écoles supérieures, pour les études, et donc ce ne serait pas du coup à la mairie de financer l'école, c'est à l'État de le faire, donc à la DRAC qui est dépendante du ministère de la Culture. Voilà.
2: Alors j'imagine qu'il y a eu une rencontre, en plus il y avait aussi les élections municipales, alors est-ce qu'il y a pu y avoir un échange aussi avec la municipalité de Dunkerque?
3: Nous, en tant qu'étudiants, on a rencontré l'élu de la culture qui est à la municipalité de Dunkerque lors d'un vernissage. On a pu échanger avec lui et il nous a confirmé que la mairie était de notre côté. Mais on n'en voit pas trop la couleur pour l'instant. Et après, je sais qu'il y a eu aussi une réunion avec des professeurs et des membres de l'administration qui ont eu un rendez-vous pareil avec l'élu de la culture à la mairie. Et je ne sais pas exactement ce qui en est ressorti, mais il y avait l'idée d'éventuellement nationaliser l'école pour voir si ça pouvait être une solution pour continuer à faire vivre l'école, ce qui n'est pas encore certain, ou changer le format de subvention qui, si j'ai bien compris, est basé sur un format de PCC et d'essayer de trouver des solutions par rapport à ça. Mais pour l'instant, rien n'est certain. On cherche des pistes différentes pour essayer de trouver une solution.
2: Suite de notre entretien avec Léonie et Noémie, deux étudiantes de l'École supérieure d'art de Dunkerque. Elles font partie du collectif ESA Dunkerque en lutte. Alors vous, les étudiants et étudiantes, vous êtes mobilisés, vous êtes aussi avec les profs, la direction. Enfin, comment ça se passe un petit peu le collectif pour essayer de lutter contre la fermeture de l'école?
3: Ce qu'on fait régulièrement, c'est qu'on tient des assemblées générales. Des fois, c'est avec tout le monde, donc les professeurs, les étudiants, et des fois, c'est qu'entre étudiants pour essayer de que tout le monde se sente à sa place et puisse parler. Donc, on essaie d'en avoir assez régulièrement, une fois toutes les 2 semaines à peu près. Et aussi, dès qu'on a l'occasion, quand il y a des vernissages d'expositions ou d'autres événements auxquels on pourrait nous participer, on y va à plusieurs en tant qu'étudiants. On a sérigraphié des t-shirts et on montre qu'on est là par notre présence. Et quand il y a des gens qui nous posent des questions, on vient leur répondre, expliquer un peu notre situation, montrer qu'on est là, qu'on veut continuer que l'école elle vive. Et voilà, on fait des différentes manifestations plus ou moins silencieuses pour l'instant. Et on a participé aussi il y avait une manifestation le 1er mai, et du coup on était là aussi avec une banderole pour montrer qu'on était là et que voilà quoi, on soutient la cause et qu'on a besoin d'aide, etc.
2: Alors ce qu'il faut dire, c'est que votre école n'est pas la première à être concernée, puisqu'il y a des écoles d'art ont déjà fermé par le passé, notamment dans la région, on peut citer Valenciennes hein, en 2025, si je ne dis pas de bêtises, et Arras en 2008. Il y a un problème général de financement des écoles d'art en France?
3: Je sais pas s'il y a un problème exactement, mais oui, il y a l'école de Valenciennes qui a fermé donc l'année dernière, et on sait qu'il y a 2 écoles aussi qui sont menacées. Je pense que c'est surtout parce que c'est des écoles publiques, et comme la nôtre c'est une petite école qui n'est pas nationale, du coup c'est assez facile de la fermer parce qu'on n'est pas très pas forcément au courant que ces écoles-là existent, pas forcément au courant de ce qui se passe dedans et de à quoi elles forment. Oui, les écoles d'art sont en danger, et c'est assez récurrent comme problème.
2: Ce qu'il faut dire aussi, c'est que vous êtes lié à l'école d'art de Tourcoing, hein, parce que c'est l'école d'art Dunkerque-Tourcoing, en gros. Donc si Dunkerque, si la ville de Dunkerque enlève son financement, ça pourrait aussi avoir des impacts sur Tourcoing. Est-ce que vous pouvez nous expliquer un petit peu?
3: Donc oui, c'est vrai que l'école, c'est l'école de Dunkerque-Tourcoing, elle est en 2 sites. Nous, on est sur le site de Dunkerque et il y a le site de Tourcoing. Et donc, si notre site ferme, oui, l'école de Tourcoing pourrait être en danger. On n'a pas énormément d'informations là-dessus pour l'instant, mais c'est clair que les étudiants de Tourcoing seraient aussi menacés. Et dans tous les cas, c'est l'école qui est attaquée, donc que ce soit le site de Dunkerque ou le site de Tourcoing, c'est toute l'école qui peut fermer et du coup il y aurait plus d'écoles d'art public dans le Nord et dans les Hauts-de-France, puisque après il y a l'école de Cambrai, mais c'est une école plus de design, il y a l'école de Beauvais, mais c'est une prépa, il y a l'école pareil de Calais, pareil, c'est juste une classe préparatoire, et je crois que c'est à peu près tout. Il y a l'école de Reims, mais pareil, c'est du design. Donc c'est un peu différent à chaque fois. Et il n'y a pas l'équivalent de nos écoles en école privée.
2: Autre menace, c'est sur l'environnement proche, c'est-à-dire les partenaires de l'école. Bon, on peut citer le FRAC, il y a aussi les ateliers Fructose à Dunkerque, le LAC et d'autres partenaires institutionnels qui vivent aussi grâce à la présence d'étudiants qui sont très présents dans ces structures, qui aident et qui participent aux différents projets.
3: Je sais qu'en tant qu'étudiant, en tout cas, on va souvent, on peut aller faire des stages, faire du bénévolat dans ces structures-là qui sont assez importantes pour nous en tant qu'étudiant. Après, au niveau du soutien, je ne suis pas très au courant. En tout cas, on a fait un On s'est montré au FRAC avec nos t-shirts pour montrer notre problème. Et il me semble qu'ils nous ont accordé leur soutien.
4: Dans tous les cas aussi, le fait est que la plupart des gens qui y travaillent sont issus de l'école de Dunkerque. Donc, c'est quand même important que des gens soient formés sur place. Et si c'est la fin de l'ESA, ça peut aussi entraîner la fin de toutes ces infrastructures qui ont quand même besoin d'employés et de gens qui travaillent pour eux, quoi.
2: Alors peut-être pour terminer, si les auditeurs auditrices veulent vous aider, vous soutenir, est-ce qu'il y a des moyens pour IDL?
3: Oui, il y a des moyens. On a des réseaux sociaux sur lesquels on peut nous suivre. Je sais que sur Instagram, par exemple, on a un compte fait que par les étudiants qui s'appelle esa.deka.en.lutte. Et on a aussi un syndicat qui a été fait par certains de nos professeureuses à l'école, qui est la CNEAD de Dunkerque-Tourcoing.
4: Et dans tous les cas, le principal, c'est de faire passer le mot, mettre tout le monde au courant et s'indigner de cette situation anormale.
2: Noémie et Léonie, étudiantes à Dunkerque à l'ESA, École supérieure d'art, l'ESA de Dunkerque, coincée pour son financement au milieu d'une partie de ping-pong entre la mairie de Dunkerque et l'État, chacun se renvoyant la balle. Affaire à suivre. Ce sujet a été réalisé par Nico de Radio PFM.
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0: Il existe très peu de jardins chinois en Haute-France et celui dont nous allons vous parler aujourd'hui est quasiment inconnu du public. Avec quelques efforts, vous pouvez néanmoins le découvrir, intégré aux espaces verts du musée du Louvre-Lens, à quelques centaines de mètres de la mare, très appréciée par les visiteurs qui s'y installent l'été sur ses berges, souvent en famille. C'est donc proche du chemin Cavalier que je l'ai découvert après qu'un photographe en ait, quelques mois auparavant, tiré de quoi présenter une exposition à Roubaix au Bureau d'art et de recherche. La genèse de ce jardin et de cette exposition nous est présentée par le directeur de ce lieu consacré à la création contemporaine.
1: Bonjour à toutes et à tous. Merci de votre présence. C'est notre 10e année de collaboration avec l'Institut Confucius de l'Artois. C'est plein de beaux souvenirs et ça se poursuit. C'est la 2e année où on découvre à la fois l'architecture et l'art des jardins. L'année dernière, on n'avait que le schéma, mais on avait un architecte de très grande qualité parce que il questionne le patrimoine chinois ancien pour ne pas le faire disparaître, l'analyser pour l'amener dans des formes contemporaines. Et là, on peut découvrir le regard de Bo Wanwu sur le jardin. Il a créé des séquences et on passe de l'image photographique à la vidéo et on a quand même les éléments essentiels du jardin mais qui sont posés de manière métaphorique parce que l'eau n'est pas présente. Le jardin est clos mais on voit au travers et c'est la nature qui amène par l'ombre, par le souffle, cette impression d'eau vivante, d'écoulement du temps, voilà. Je vous laisserai bien sûr profiter des images et de la vidéo en tant que telle.
0: Les photographies de Bo Wanwu du jardin de Longtian, intégrées à l'espace du Louvre-Lens, seront bientôt regroupées dans un ouvrage que nous présente son éditeur.
2: Alors, je m'appelle Cosimo Campa, je suis éditeur pour Ocnofilm, et nous allons publier le livre, un livre de photos, un beau livre, un livre d'art sur le jardin chinois du Louvre-Lens, qui sera accompagné de textes et qui sera en version bilingue, anglais et chinois. Voilà, et il met en lumière en fait la beauté de ce jardin chinois et sa singularité, et c'est ce qu'on a voulu montrer en une centaine de pages. On a voulu en faire un bel objet pour montrer en fait sa singularité, voilà.
3: On retrouve des photos qui sont présentes
2: Absolument,
3: ici.
2: Absolument, on retrouve pratiquement toutes les photos qui sont présentes ici, et un peu plus d'ailleurs.
3: Voilà, donc c'est un jardin qui est grand, le jardin chinois de Louvre-Lens.
2: Tout est relatif, je le trouve assez grand, et c'est très impressionnant.
3: Donc on y retrouve des plants très différents passant d'un espace à l'autre, j'imagine.
2: Absolument, on y retrouve une galerie qui donne encore plus de cachet au jardin, qui nous transporte dans un autre monde. Voilà.
3: Voilà, donc on invite les personnes à aller au Louvre-Lens.
2: Il faut absolument voir ce bijou, c'est un bijou architectural.
3: Et donc ce livre a un titre ?
2: Le jardin du Louvre-Lens. Tout simplement.
3: Il sera en vente au musée, j'imagine ?
2: On va faire en sorte qu'il soit en vente au musée, il ne manquerait plus que ça.
3: Merci beaucoup.
2: Merci.
0: Le jardin de Longtian, du parc du musée du Louvre-Lens, est donc une œuvre d'art qui, par ses matériaux, dont le métal offre une vision très contemporaine et symbolique du jardin chinois traditionnel de l'époque Ming notamment. Il symbolise également des années de partenariat entre l'université d'Artois et celle de Nankin. Un jardin tout à fait extraordinaire donc, qui méritait bien qu'on lui consacre une poésie. La voici, dite par Madame Jin de l'Institut Confucius d'Artois.
4: Yen Jing. 生长水雾，那是新的土里冒着根芽。拥抱你以为的宇宙吧，而云只把天裹入胸怀。星星注视着午夜的泪珠，大地第一滴甘露在小草和大树的额头，为人的苏醒举起灯塔。光就够了，自出生的唯一色彩，约你点它的空白。
5: Voilà, de cette façon-là, nous sommes en train de célébrer ce 10e anniversaire de collaboration.
1: En mots, en images, avec beaucoup d'humanité.
5: Avec beaucoup d'humanité.
1: C'est quand même essentiel dans la rencontre de l'autre, sa culture.
0: Ça se passait à Roubaix, au bureau art et de recherche. Alors, une exposition qu'associait le bureau d'art et de recherche et l'Institut Confucius d'Artois. Cette histoire, enfin cette réalisation de jardin chinois au Louvre-Lens a été complexe, on va dire complexe, compliquée, et ça a pris du temps. Donc en fait, entre Artois et Nankin, les échanges universitaires datent de 1998, hein, à l'époque d'Alain Lota, qui avait choisi de développer les relations avec la Chine. Et puis donc l'Institut Confucius s'est mis en place en 2008, et donc avec des conférences, des cours, des cours de chinois, des expositions. Et puis il y a eu ce projet de jardin chinois, un projet qui a été envisagé au départ à Arras, c'est un peu normal puisque l'université d'Artois littéraire, on va dire, a son centre à Arras. Et malgré tout, ça n'a pas fonctionné pour Arras, donc l'idée est venue de venir à Lens dans un partenariat avec le Louvre-Lens. L'importance, la complexité et la beauté des jardins chinois traditionnels notamment nous sont maintenant présentés par le docteur Han, un grand précurseur des échanges universitaires entre les Hauts-de-France et la Chine.
6: Tous les grands maîtres littéraires et chinois, les ministres dans l'histoire, leur propre maison, c'est un jardin.
0: Oui. Alors, on peut peut-être maintenant parler des très très célèbres jardins de
6: Pékin. Jardin du Nord, typiquement à Pékin. Voilà, à Pékin, donc un petit peu comme jardin royal, château Versailles. Donc c'est immense, un peu cimitré. Mais par contre, dans le cimitré, il y a chaque étape, il y a un petit jardin court pour que l'empereur qui se balade, qui se reposait là-bas. Par exemple, moi j'étais à Pékin, donc Pékin il s'appelle Mer du Nord. Donc, jardin de mer du Nord s'appelle Beihai Gongyuan. Dans leur grand, immense Beihai Gongyuan, jardin mer du Nord, il y a beaucoup de petits jardins à côté. Donc, l'empereur chinois, donc à l'époque s'appelle Kangxi, quand il est jeune, qui calligraphie là-bas, et puis ce jardin après, qui est occupé par l'épouse de Mao Zedong, qui reste là-bas. Donc ça, c'est le jardin du Nord. Et après, c'est le jardin alentour de Shanghai, Suzhou, on dit c'est Jiangnan. Et après, le jardin à Guangdong, donc c'est Linan, Guangdong, Fujian, voilà, donc c'est l'endroit. Et après, le quatrième école jardin, c'est dans ma province, c'est Sichuan. Donc Sichuan, il y a des jardins, c'est très typique, c'est très connu. Bon, à Pékin, le fameux jardin s'appelle Yuanmingyuan. Yuanmingyuan qui a conçu avec les deux cultures. la culture chinoise et la culture française. À l'époque, architectes, tous leurs peintres français qui sont venus à Pékin, qui ensemble ont construit un très beau jardin. Je crois que c'est le premier jardin du monde. C'est non seulement dans la dimension et aussi dans la richesse à l'intérieur. C'est pourquoi donc aujourd'hui la Chine commençait à récupérer ce qui est perdu, ce qui est dispersé dans le monde entier, parce que dans leur livre de Victor Hugo, il est bien écrit, un jour, il y a 12 voleurs, anglais, français, qui sont allés à Pékin, qui volèrent jardin Yuanmingyuan, et après qui brûlèrent ça.
0: Ouais. Ouais. Voilà l'histoire pour la Chine. Donc à Lens, ce petit jardin extraordinaire, vous pouvez le voir si vous habitez dans la région, n'hésitez pas à vous y déplacer. C'est on va dire
6: c'est après le lac.
0: Oui,
6: c'est après le lac, donc il y a statue
0: tout de suite à gauche.
6: Voilà, il y a statue et c'est avec le nouvelle matière.
0: Voilà, c'est du métal.
6: De métal
0: et ça va pas s'abîmer.
6: Mais la forme,
0: ça a l'air bien solide.
6: Et la forme qui reste encore dans la philosophie et dans la culture chinoise, parce que le jardin chinois, il y a deux choses. Il y a la forme. Et après, c'est l'âme. Donc, jardin, même avec métal, l'âme toujours là. Voilà. C'est une raison pour y aller voir.
0: Très bien. Ben, bonne visite à toutes et à tous. N'hésitez pas à profiter. Maintenant, vous pouvez y aller, mais même l'été, l'hiver, c'est ouvert et c'est gratuit et ouvert tous les jours. Hein, quand
6: ah oui, bien sûr, oui, c'est bien. Merci.
0: Voilà donc pour ce petit jardin Ming du Louvre-Lens. Il existe en Haute-France quelques autres lieux d'inspiration chinoise ou asiatique. Le Jardin de la Paix de Noyelles-sur-Mer, le Jardin de la Méditation de Saint-Venant, le Jardin de Li à Sénarpont, le Jardin japonais de Saint-Du-Nord. N'hésitez pas à vous y promener. C'était un sujet de René Laverne de Radio Campus Lille.
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0: C'est Info Club Sandwich. Bonjour à toutes et à tous, nous sommes le mardi 26 mai 2026. Pour ceux et celles qui ont pu se reposer hier, j'espère que vous avez pu profiter du soleil. Vous écoutez Info Club Sandwich, votre quotidienne d'actualité locale et associative, sur Radio Campus Amiens, bien sûr. 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Pour animer cette émission, je ne suis pas toute seule, je suis avec Lina aujourd'hui. Salut!
1: Salut!
0: Côté musique, la rédaction vous propose deux titres, Wake in Your Light, The Nation of Language, et Alaska, de Maggie Rogers, en dernière partie d'émission. Avant d'écouter tout ça, on commence par l'interview du jour. Lina, je te laisse nous présenter ton invité.
1: Aujourd'hui, je suis avec Lisa, directrice de la Bouquinerie du Sarthe à Amiens. Bonjour Lisa!
2: Bonjour!
1: Et on va parler de la Bouquinerie qui vient de fêter ses 3 ans aujourd'hui. D'abord, comment est née l'idée de créer la Bouquinerie ?
2: Alors, la Bouquinerie du Sarthe provient de Villeneuve-d'Ascq, dans le quartier du Sarthe. Il existe depuis 10 ans, aujourd'hui aussi. Et en rencontrant le fondateur de cette Bouquinerie du Sarthe à Villeneuve-d'Ascq, ça m'a donné envie de lancer ce concept-là aussi à Amiens.
1: Oui. Que représentent ces 3 ans pour vous ?
2: Ah là là, les 3 ans, c'est beaucoup, beaucoup de choses. J'y ai réfléchi un petit peu hier soir. C'est énormément de rencontres, de liens, d'apprentissage, de collaboration, de partenaires, un écosystème local foisonnant, beaucoup d'aide, de soutien. Voilà, une expérience merveilleuse.
1: Quel a été le plus grand défi depuis l'ouverture ?
2: Le plus grand défi, c'est de trouver des emplois, des entreprises qui correspondent aux besoins et aux envies de l'équipe que nous accompagnons. En fait, les salariés de la Bouquinerie sont en transition professionnelle. Donc, c'est des personnes qui sont logées en centre d'hébergement lorsqu'on les recrute. Ils travaillent pendant plus ou moins 1 an à la Bouquinerie. Et puis en fait, l'objectif pour eux, c'est d'aller travailler ailleurs, de trouver une entreprise qui corresponde à leur envie, à leur projet professionnel. Et ça, c'est, je dirais, le plus grand défi. C'est notre mission principale, donc inévitablement, c'est le plus grand.
1: Pourquoi est-il important de célébrer cet anniversaire avec le public ?
2: Ah, bah parce qu'on fait rien tout seul. On fait absolument rien tout seul. La Bouquinerie, c'est une aventure collective, humaine, solidaire, généreuse, incroyable. En fait, rien n'est possible sans les Amiénois. C'est une aventure qui est portée par les Amiénois, pour les Amiénois. Et moi, j'ai la chance d'être témoin de ça tous les jours. Donc, c'est inévitable pour moi de vouloir le partager avec tout le monde. Tout le monde contribue à cette aventure incroyable. De près ou de loin, déjà en amenant un livre, en venant en acheter, enfin voilà, c'est incroyable, c'est vraiment, ça rend service, c'est un cercle vertueux incroyable. J'en suis toujours aussi émerveillée. Quelqu'un a besoin de faire du tri chez lui, des ménages, ou a besoin de vider une maison, bah ils sont contents de nous trouver, ils sont contents que leur livre arrive sur nos étagères. Et une belle deuxième vie, c'est quand même ce qu'on souhaite pour les livres. Et ça permet à d'autres personnes, d'autres Amiénois, d'acheter des livres à petit prix, tout en créant de l'emploi solidaire à Amiens, en donnant un coup de pouce à des personnes qui ont juste besoin de retrouver une activité, de reprendre un lit, un rythme, de remettre le pied à l'étrier, comme on dit dans le monde de l'insertion.
1: Quel est votre plus beau souvenir depuis le lancement ?
2: Ah, je pensais au papy de plus de 90 ans, qui était un de nos premiers donateurs le premier été, et qui mettait une semaine à remplir son tout petit coffre de voiture avec des livres soigneusement rangés dans les petites boîtes. Et donc, il est venu toutes les semaines pendant tout l'été, pendant 2 mois. Voilà, une fois par semaine, parce que ça lui prenait du temps à faire ce tri, à mettre ça dans son coffre et à nous les ramener. Et lorsqu'il venait nous amener ça à la Bouquinerie, comme avec n'importe quel client ou quel donateur ou n'importe qui rentre à la Bouquinerie, on offre une boisson. Et donc, du coup, le temps qu'ils boivent sa boisson, qu'ils reprennent ses esprits, ses forces, eh bien, du coup, il y a une autre personne qui est là, qui regarde justement ce qu'il vient de déposer. Et du coup, ils sont en train d'échanger, et je crois qu'ils sont devenus amis maintenant. C'était, je pense qu'ils avaient 50 ans d'écart, mais les livres qu'ils ramenaient intéressaient énormément cette personne qui était là à ce moment-là. Donc ça, c'est un magnifique souvenir. Je vais être obligée, il y en a des millions. En fait, il y en a tout autant de dons, mais je vais me permettre aussi de... C'était récemment, parce que là, c'était un souvenir ancien, mais juste la semaine dernière encore, j'étais avec un salarié. On est parti rencontrer un hôtel pour décrocher un stage en réception. C'était un environnement qui lui plaît, il parle couramment anglais. Du coup, on s'était dit, waouh, ça pourrait être chouette pour lui. Mais c'était très stressant. On sentait que c'était pas l'exercice le plus facile de passer ce petit entretien. Et il a géré à merveille. Il a décroché ce stage. Et en se retrouvant tous les deux, en rentrant dans la voiture, je voyais qu'il était ému de se dire qu'il avait comme réussi à décrocher ce stage. Et voilà. Aujourd'hui encore, j'en suis émue parce que c'est vraiment la mission de la bouquinerie et c'est hyper chouette de les voir évoluer comme ça.
1: Pourquoi avoir choisi de mêler culture, solidarité et seconde main ?
2: Alors, bon, la mission, l'objectif principal, c'était quand même de permettre à des personnes logées en centre d'hébergement de pouvoir retrouver un travail et un logement durable. Donc ça, c'était la première idée. Et puis... C'était le fondateur, cette idée ne vient pas de moi, je l'ai reprise ici à Amiens, mais c'était de se dire, ok, comment tout le monde peut contribuer ? Parce qu'en fait, on n'a pas tous le temps, l'envie, la capacité de faire des maraudes, mais tout le monde a envie de contribuer. Donc, je pense qu'il s'est dit, qu'est-ce qu'on a tous chez nous, et voilà, et qui peut être passé de main en main ? Et donc, c'était les livres en premier lieu. Donc voilà, c'était pas la grande mission, c'était pas la culture, c'était un échange, un partage, un don en fait.
1: Quel type de don recevez-vous le plus ?
2: Ah là là, on reçoit beaucoup, beaucoup, beaucoup de dons. Pour vous donner une idée, en 3 ans, parce que j'ai fait mon petit devoir pour ces 3 ans, nous avons collecté plus de 1 260 000 livres à Amiens. C'est gigantesque. Donc déjà, c'est une quantité incroyable. 200 000 vêtements, 50 000 CD, DVD, et puis effectivement, tout un tas d'objets aussi variés qu'insolites. Et donc, on a tout type de dons. On en a beaucoup. On a la chance d'en avoir beaucoup. Donc merci à tous les Amiennois, à tous les donateurs, parce que c'est incroyable, cette générosité. Et on a parfois des... On a souvent, régulièrement, des dons vraiment pépites. On a la vaisselle fine, des colliers de marque, des vêtements d'une grande valeur. Enfin, c'est assez incroyable. Donc, je dirais tout. Des fois, on est obligé de... Je dirais les grands objets, même si ma collègue aimerait bien pousser les murs et agrandir, recevoir des canapés, des belles tables, etc. On se limite un peu sur le côté brocante, en fait. C'est principalement livres, vêtements, CD, DVD, vinyle et des petits bibelots, je dirais.
1: Y a-t-il des objets insolites qui vous ont marqué ?
2: Oui, comme je le disais tout à l'heure, c'est vraiment... Oui, on peut avoir un pommeau de douche doré, brillant, comme une maison Playmobil, toute neuve, enfin vraiment en super bon état. On a vraiment des dons pépites, on a la chance.
1: Pourquoi est-il important aujourd'hui de favoriser le réemploi ?
2: Eh bien, parce qu'on a beaucoup, beaucoup, beaucoup produit. Donc, en fait, il y a beaucoup de choses déjà. Il me semble que si on arrêtait de produire des vêtements aujourd'hui même, on en aurait pour des millions d'années à venir. Donc, le réemploi, en plus de ça, comme je le disais auparavant, c'est un cercle vertueux incroyable, en fait. Ça permet, on a tous, je pense, des vêtements en trop, des livres qui dorment dans nos étagères. Donc, autant les remettre en circulation. Le réemploi, c'est ce qui me paraît la solution aujourd'hui à un monde un peu plus équitable.
1: Oui. Comment décrivez-vous l'esprit de la bouquinerie ?
2: Ah, l'esprit de la bouquinerie, c'est un lieu chaleureux, vivant, accueillant et accessible à tous. La porte est ouverte à tout le monde. Pour nous, c'est important que tout le monde se sente bien. Aussi bien les personnes de passage, nos donateurs réguliers, les personnes qui viennent juste bouquiner ou boire un café. Voilà, c'est vraiment l'idée, c'est que ce soit ouvert à tous et à toutes.
1: Qu'est-ce que les visiteurs aiment particulièrement ?
2: Ils sont tous contents quand même qu'on leur propose des boissons. Et puis, ils aiment le cadre, ils aiment l'équipe qui est accueillante. Je pense que c'est l'idée du lieu de vie. Voilà, on voit, on accueille les personnes. Ouais, chacun.
1: Quels sont vos projets pour les prochaines années ?
2: Peut-être d'accompagner encore plus de personnes. On est aujourd'hui une équipe de 11 personnes. Et donc du coup, si on s'agrandit, on peut recruter davantage de personnes, l'équipe peut s'agrandir. Est-ce qu'on développe une autre activité ? En fait, tout est ouvert. Aujourd'hui, je ne sais pas, mais en tout cas, on va continuer de développer. Ça fonctionne, on a une équipe, j'ai une bénôme d'enfer qui s'appelle Céline, qui elle encadre l'équipe au quotidien dans le magasin, qui les fait monter en compétences sur les métiers de la vente. Et donc continuer à avoir un impact plus important pour accompagner encore plus de personnes, loger en centre d'hébergement, mais aussi beaucoup de stagiaires, puisqu'on a accompagné plus de 60 stagiaires, des jeunes de la mission locale, d'études, des centres d'hébergement, etc. Donc en fait, c'est un lieu qui peut avoir un impact positif pour des jeunes et des moins jeunes.
1: Pouvez-vous nous parler des personnes que vous accompagnez ?
2: Oui, c'est des personnes qui ont besoin d'un petit coup de pouce pour retrouver confiance en eux surtout, reprendre un rythme, retrouver un lien social. Donc c'est pour ça que cette équipe qui a pu s'agrandir, parce qu'au départ d'être deux, c'est quand même pas, en termes de lien social, c'est un peu limité. Donc je suis très contente qu'on soit aujourd'hui 11, voire 13 en fait, parce qu'on a toujours deux stagiaires en fait, en continu. Donc c'est une équipe qui est courageuse, qui a envie vraiment de retrouver un logement autonome, et qui a envie d'apprendre, de s'engager pour qu'il puisse... aller vers un emploi, une situation qui leur convienne durablement. Ça, c'est vraiment, on y tient. Donc, on essaye de proposer un maximum de stages pour leur permettre de valider leur envie, leur projet professionnel.
1: Que peut-on découvrir en venant à la bouquinerie pour la première fois ?
2: C'est les sourires de cette fameuse équipe. tous autant qu'ils sont. C'est leur sourire, c'est leur envie, c'est leur gentillesse, c'est leur accueil, leur envie.
1: Que deviennent les livres et les vêtements donnés ?
2: On les trie déjà, parce que parfois, lorsqu'on a un don, par exemple, très important, lorsqu'une maison est vidée, on peut recevoir un camion de déménagement entier rempli de livres. Et puis, dans ce cas-là, on va trier l'état. Pour les livres, ce qui est en mauvais état, ce qui est vraiment trop abîmé pour être mis en rayon, parce qu'on veut que notre bouquinerie donne envie, on veut que les gens aient envie d'acheter un livre, même à 2 €, même si c'est la seconde main, on a envie que ce soit, que ça donne envie, que ça soit en bon état. Donc forcément, les livres qui seront abîmés, ils seront recyclés. Ou, si on les a en double, par exemple, eh bien, on les redonne à notre site internet. L'activité La Bouquinerie des Sœurs a également une activité e-commerce, donc on revend sur librairiesolidaires.com, et donc du coup ça nous permet de toucher la France entière lorsqu'on a des doublons ou des catégories vraiment trop précises, l'art martial au 14e siècle, c'est un peu niche, donc on va plutôt le mettre dans des caisses qu'on va pouvoir amener au niveau du site internet. On essaie d'optimiser un maximum les chances de pouvoir revendre le livre. On organise des grandes ventes, de grands déstockages. Donc en général, une fois tous les 2 mois, on a des grandes ventes de livres à 1 €. Et donc là, ça plaît énormément. Donc il y a plus de 10 000 livres à ce moment-là qui peuvent partir. Et on les redonne aussi aux centres d'hébergement, aux structures d'insertion. On les invite à venir justement choisir leurs livres gratuitement. Pour les vêtements, pareil, on les trie évidemment, on veut que ce soit en bon état. Et donc tout ce qui ne va pas être vendu, parce qu'on est un magasin, donc on fait une rotation continue de nos collections, en fait tous les jours il y a des nouveautés, donc ce qui n'a pas été vendu, on va dire dans les 3-4 jours, eh bien on les redonne aux robines d'ébène. Ce sont déjà des vêtements qui ont été entièrement triés, vérifiés, en bon état. Et ça permet aux Robines d'Ébène d'aller plus vite dans leur tri à elles et de présenter leur friperie à elles. Donc on essaye comme ça de trouver un maximum de solutions upcycling pour tout ce qui nous est donné. Inévitablement, il y a beaucoup de choses aussi qui vont pas pouvoir être revalorisées. Je pense au CD-DVD, pour l'instant, il n'y a pas de filière pour revaloriser ça. Donc ça, c'est ce qu'on appelle du DIB. Mais on travaille pour toute cette partie de collecte de livres ou de recyclage. En général, on travaille, au sens large du terme, on travaille avec Elise. C'est une entreprise adaptée qui fait la revalorisation des déchets et du coup qui fait travailler les personnes en situation de handicap. Donc c'est aussi de l'insertion, mais pour les personnes avec une reconnaissance de travailleur handicapé.
1: Quel message aimeriez-vous transmettre aux habitants d'Amiens ?
2: Au-delà d'un message, je dirais un grand merci, parce que le fait qu'on ait déjà qu'on puisse fêter nos 3 ans aujourd'hui, c'est quand même grâce à eux. Donc j'ai envie de dire merci pour votre confiance, merci pour tous vos dons, merci de venir à la bouquinerie, merci pour votre soutien, pour vos compliments, pour votre gentillesse auprès de l'équipe. Un très grand merci du fond du cœur.
1: Merci d'avoir pris le temps à répondre à mes questions.
2: Avec grand plaisir.
1: Merci beaucoup.

Vous venez d'écouter Weak in Your Light, The Nation of Language. Pour cette deuxième partie d'émission, parlons d'une politique rurale que certains et certaines croyaient efficace et qui, selon une étude, nous coûte surtout de l'argent et de la biodiversité. Depuis plusieurs années, l'État soutient et régule l'élimination massive d'animaux dites espèces susceptibles d'occasionner des dégâts. Renards, corbeaux, fouines, ragondins et autres. Vous savez, les nuisibles de nos campagnes, et vous ne pouvez pas me voir, mais je mets des guillemets et je le mettrai à chaque fois que je prononcerai ce mot. Revenons à nos martes, renards et oiseaux. L'idée est simple, je dirais même simpliste, tuer pour protéger les cultures, les élevages et éviter les pertes économiques. Sauf que, d'après une étude du Muséum national d'histoire naturelle publiée dans Biological Conservation, cette logique s'est révélée inefficace. Les chercheurs et chercheuses ont passé au crible 7 années de données départementales, déclarations de dégâts et nombre d'animaux abattus, et le bilan est sans appel. Augmenter l'effort de destruction ne réduit pas les dégâts. Pire, arrêter ces destructions n'entraîne pas non plus une hausse des pertes. Chez les oiseaux, les effectifs reproducteurs au printemps ne varient même pas en fonction de l'intensité de la chasse ou du piégeage. Bref, ces régulations ne régulent rien. Sur le plan économique, le constat est tout aussi frappant. L'étude propose une estimation du coût annuel des destructions, entre 103 et 123 millions d'euros. Le montant des dégâts déclarés, lui, oscille seulement entre 8 et 23 millions d'euros. Autrement dit, on dépense jusqu'à 8 fois plus pour détruire des animaux que ce qu'on perd réellement en dommages matériels. Ce n'est donc pas seulement inefficace, c'est un gâchis financier. Et puis, il y a le volet écologique et fonctionnel. Ces espèces rendent des services au paysage et à l'agriculture, près des rongeurs, dispersion des graines, équilibre des écosystèmes. Les éliminer massivement, c'est saper ces bénéfices, souvent invisibles mais réels. Et pour ceux, un gain supposé qui visiblement n'existe même pas. Ce n'est pas la première alerte. L'Inspection générale de l'environnement et du développement durable soulignait déjà en décembre 2024

chaque année pour un effet nul au prix de la biodiversité, ou bien investir dans des méthodes intelligentes fondées sur les preuves qui permettent une cohabitation apaisée entre activités humaines et faune sauvage. En attendant les décisions du pouvoir public, retenez ceci. Massacrer massivement n'est ni efficace ni rentable, et surtout, ne régule rien du tout. Maintenant, vous savez quoi répondre à votre tonton chasseur, et je salue d'ailleurs le mien en passage. Sur cette note un petit peu acide, c'est déjà la fin d'InfoClub Sandwich, mais restez à l'écoute de Radio Campus Amiens, puisque juste après la musique, on vous propose le deuxième épisode de la semaine de Saint-Leu. Pour terminer cette première partie, je vous laisse donc avec Alaska de Maggie Rogers. On se retrouve juste après cette musique.

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4: Bienvenue dans la semaine de Saint-Leu, notre émission entièrement dédiée au week-end, mais pas n'importe lequel, celui de Saint-Leu. Vous êtes sur Radio Campus Amiens, cette émission est réalisée en partenariat avec la Maison du Théâtre d'Amiens. Pour ce deuxième épisode, nous avons voulu parler des habitantes et des habitants du quartier Saint-Leu, et aussi de leur implication dans le week-end. Tout d'abord, Aurélie est partie à la rencontre du collectif Marie et Gauthier. On écoute ça tout de suite.
7: À partir de vendredi, le week-end de Saint-Leu démarre, mais quelques animations ont déjà commencé il y a quelques jours. Je me suis rendue à un atelier, Prendre Place, organisé par le collectif Marie et Gauthier. Donc ce collectif est né en 2021 et travaille autour des techniques graphiques,

0: comme le dessin, l'estampe ou la sérigraphie. Donc pour ceux qui ne le savent pas, une estampe, c'est une image réalisée à l'aide d'une planche qui peut être soit en bois, soit en métal ou soit en papier. Cette planche, elle est gravée et ancrée, puis placée sur une feuille de papier afin d'être pressée pour imprimer le dessin de la planche sur la feuille de papier. La sérigraphie, quant à elle, est un procédé d'impression à l'aide d'un pochoir.
1: C'est beau ? Est-ce que tu veux l'accrocher ?
2: Oui. Vous dessinez quoi ?
3: Un arbre. Un arbre.
1: C'est celui-là, là ?
3: Oui.
0: Sur la place Saint-Julien à Amiens, une quinzaine d'enfants est dispersée, matériel de peinture à la main, intrigués par de grandes boîtes en bois. Certaines sont des longues-vues qui zooment sur un bâtiment, un arbre ou la fontaine, d'autres des miroirs pour pouvoir peindre les arbres d'en bas et le ciel, et les dernières des loupes géantes face à la terre. Marine nous présente plus en détail cet atelier.
4: Alors cet atelier s'appelle Prendre place. Il y a plusieurs dispositifs qui sont liés à des cadrages de perception. Donc on a des boîtes avec lesquelles on peut observer la ligne d'horizon, un détail particulier, une boîte aussi qui permet d'avoir un regard plus lié à la perception animale, donc près de la terre, des grandes herbes et tout ça, avec lesquelles on peut observer aussi les insectes. Et nous avons aussi des dispositifs donc avec un miroir pour observer la cime des arbres, les nuages, donc plutôt ce qu'il y a au-dessus de notre tête. C'est vraiment décupler le regard et pouvoir percevoir un paysage avec tous ses sens à presque 360 degrés. Avec ces boîtes à point de vue, il y a des techniques graphiques qui sont proposées, à savoir le monotype, qui est une technique d'impression unique. Il y a la sérigraphie. Il y a aussi l'aquarelle, le dessin, la craie grasse. Et on ne l'a pas proposé aujourd'hui parce qu'à chaque atelier, on propose une technique et des objets différents ou autres. Mais il y aura aussi le cyanotype, qui est une technique d'impression à partir d'un produit photosensible.
0: Adossée contre un arbre, Fatima utilise un pinceau pour dessiner sur sa feuille blanche.
5: Je dessine l'arbre. Je regarde le miroir et ça me montre tout.
6: Et pourquoi tu as choisi cet arbre ?
5: C'est parce que j'aime la nature.
4: Ce qui plaît le plus, c'est les dispositifs un peu de transformation en direct du réel, comme justement le monotype où on propose à chacun de s'harnacher avec un tablier monotype. Donc ça fait comme un tablier sur lequel on met une plaque de plexiglas pour un peu décalquer le paysage. Et en fait, il apparaît un paysage complètement autre que celui qu'on voit. On a pris le temps d'observer des détails, de laisser aller sa sensibilité, son imaginaire sur les couleurs et de réinventer aussi le paysage. Donc ça plaît beaucoup. Et la sérigraphie qui permet aussi de donner une sorte d'instantané, de l'image un peu instantanée avec des éléments qui ont été dessinés en silhouette.
0: Mounira, Julia et Léana ont particulièrement apprécié le monotype.
6: Qu'est-ce que tu dessines ?
3: Un arbre. Et je le dessine avec du marron et du vert. Je dessine les branches, je dessine les feuilles sur l'arbre. C'est plus facile.
7: Je suis en train de dessiner le petit personnage de Mario et Mario. Il est rouge, noir et blanc.
6: Et pourquoi tu as choisi de dessiner Mario ?
7: Parce qu'il y a pas longtemps, j'ai regardé Mario Galaxy.
6: Tu peux me dire, toi, ce que tu vas dessiner ?
8: Un arbre comme Mounira avec du vert et du marron. D'abord, je vais faire le tronc. Et après, je vais faire les branches et après je vais faire les feuilles.
0: Si cet atelier plaît beaucoup aux enfants, il ne leur est pas réservé et tout le monde est le bienvenu.
4: Ça s'adresse aux enfants à partir de 6-7 ans parce que ça mobilise une manipulation et donc une attention de s'arrêter à un endroit, voilà, donc il faut prendre le temps. Mais ça s'adresse aussi aux adultes. D'ailleurs, il y a deux personnes, deux dames là, qui sont en train de faire un monotype.
0: Tounia, habitante du quartier Saint-Leu, est venue avec son fils pour s'essayer à la peinture à l'huile.
9: On est adepte des associations. Et là, on est venu aujourd'hui pour passer un petit peu le temps. Voilà, donc mon fils, il joue avec son copain. Et moi, je suis venue avec ma copine. Là, je suis en train de... J'essaye de calquer l'arbre qui est en face de moi. Alors, la technique. Donc, on nous a donné ce support qu'on accroche autour de notre taille. Et du coup, et ce que je fais en fait pour essayer de, bon, de bien dessiner, et c'est relatif, hein, c'est que je ferme un œil, j'essaie de calquer et je commence en fait par dessiner le contour. Et l'intérieur, je le ferai mais plus posément en fait, sans être obligé de rester en fait focus sur le sur l'objectif. Ça me permet de m'occuper l'esprit en fait. Et là, le fait que cette technique, elle soit, je trouve, hein, bah pour moi, elle est compliquée. Ça demande de la concentration. Bah, ça me plaît. Le temps que je vais passer à dessiner ça, c'est du temps qui me permet de m'évader en fait.
0: Dounia est aussi venue accompagnée de son amie Caroline.
10: Je ne connais pas très bien la technique, mais il s'agit à travers la vitre qu'on nous a donnée de décalquer ce qu'on voit et de le représenter donc sur la vitre et d'y mettre un peu de couleur. Moi, je représente ce que je vois en face de moi, tout simplement le bâtiment que je vois en face de moi avec l'arbre, l'arbre qui est au milieu de la place. J'ai trouvé que ça unissait à la fois le bâtiment en dur, en béton, et la nature avec l'arbre. Je voulais pas prendre que le bâtiment et pas prendre que l'arbre. Je voulais prendre les deux, ensemble. Pour dire qu'en ville, on peut vivre aussi, mais être aussi, profiter des petits points de nature qu'on peut trouver en ville, quoi. J'aime beaucoup la peinture et le dessin. J'en ai fait il y a longtemps. De temps en temps encore, je dessine. Mais voilà, à base de modèles que je vois, je reproduis. Plus de reproduction qu'autre chose.
0: Et qu'est-ce qui vous plaît justement dans le dessin et la peinture ?
10: C'est le fait de pouvoir s'évader un petit moment, de créer son univers de couleurs, son univers de personnages, son univers d'objets. Et pendant un temps, dans l'après-midi, souvent je dessine l'après-midi, c'est un petit temps d'évasion.
0: Justement, Marie et Gauthier ont pensé cet atelier pour permettre aux participantes et participants de prendre le temps de s'arrêter et d'observer plus en détail ce qui les entoure et de s'évader.
11: On a essayé d'inventer des sortes d'objets qui aident un peu à poser le regard sur ce qui nous environne et ensuite à l'envie d'utiliser une technique graphique pour tenter de le représenter. Mais...
4: On aime bien les espaces naturels et par exemple comme le parc du Marcanterre, il y a des observatoires spécifiques pour les oiseaux. Et en fait, on se disait, nous, ce qui nous intéressait, c'était vraiment d'observer l'ordinaire, ce qu'il y a autour de nous et ce qui peut aussi susciter un intérêt et prendre le temps de s'attarder sur l'environnement, l'espace qu'il y a autour de nous aussi pour en prendre soin, pour le changer positivement, pour le préserver. Et tout ça, c'était plus ça l'idée que d'être dans quelque chose de grandiose, d'extraordinaire, de faire des boîtes pour observer quelque chose de spécifique, mais plus être dans l'ordinaire et dans l'environnement proche et en prendre soin, l'observer. Alors, on travaille avec la Maison du Théâtre en ce moment et le Tas de Sable sur cette question du week-end de Saint-Leu. Et ce qui nous intéressait, c'était les points de rencontre du quartier Saint-Leu. Et donc, la place Saint-Julien, c'est vraiment au cœur du quartier. Les enfants jouent, se retrouvent. Il y a des petits aménagements d'espaces verts avec des groseilliers et tout ça. Et donc, c'était intéressant parce que c'est un lieu habituel, quotidien, que les gens fréquentent dans leur vie. Voilà, quotidiennement, et ce qui nous intéressait, c'est vraiment rentrer plus en profondeur dans cet espace avec les gens qui s'y trouvent. Et ce qui est très intéressant, c'est qu'on est arrivé un peu avant 14h, il y avait déjà des enfants qui jouaient et qui tout de suite se sont emparés des dispositifs, les ont pris, les ont installés et qui sont là avec nous depuis 14h.
0: Le collectif organise également une installation participative. Marie nous en dit un peu plus.
4: Alors, ça sera la suite de ce que vous avez déjà vu donc avec les tabliers monotypes, l'horizonoscope, donc la boîte à horizon, la boîte à gros plan et l'imprimerie mobile. Donc là, on aura des outils plutôt de mesure, de repérage du paysage avec un grand compas et un gigasextant.
11: On s'est inspiré des outils d'arpentage qui sont utilisés en urbanisme pour les détourner et en faire des objets artistiques. Du coup, comme disait Marie, il y aura un gros compas pour porter des mesures. Il y aura un gigasextant qui est utilisé pour faire des mesures, des observations assez précises. Et il y aura un jeu de jalons pour définir des zones dans l'espace. Tiens. À la place Aristide Briand et sur le parvis de l'église Saint-Luc. Ce sera plus une installation artistique à activer durant le banquet.
4: Donc ce sera ouvert à tous. Voilà, donc dans cette installation, il y aura plusieurs échelles aussi mobilisées, des choses pour observer l'espace en tout petit et en très grand. Et c'est vraiment ouvert à tous et on vous attend tout au long du week-end de Saint-Leu pour venir vous amuser et observer votre environnement avec nous.
0: Alors rendez-vous le samedi 30 mai de 10h à 16h au square Aristide Briand et dimanche de 10h à midi puis de 16h à 18h sur le parvis de l'église Saint-Leu pour pouvoir voir l'installation participative. Et si vous aussi vous souhaitez vous essayer à la sérigraphie, au monotype ou à l'aquarelle, un dernier atelier est prévu mercredi 27 mai de 14h à 17h dans la cour de l'école Saint-Leu. Toutes les informations sont à retrouver sur le programme du week-end de Saint-Leu.
12: Pendant le week-end de Saint-Leu, les habitantes et habitants du quartier sont omniprésents, omniprésentes, notamment grâce au tissu associatif de Saint-Leu. L'association Musique en Herbe en fait partie.
0: Toujours à l'occasion du week-end de Saint-Leu, l'école de musique Musique en Herbe propose un concert le vendredi 29 mai à 21h à la Maison du Théâtre d'Amiens. Au programme, une première partie avec la formation nommée Les Graines, avec des jeunes de 8 à 13 ans. Et en seconde partie, vous retrouverez les Beginners composés de musiciens de 13 à 18 ans. J'ai eu la chance d'avoir Benoît Leleu, le directeur pédagogique de Musique en Herbe, au téléphone. Ils nous ont dit un peu plus sur l'association et sur le concert. Pour commencer, est-ce que vous pourriez juste vous présenter, s'il vous plaît ?
13: Écoutez, je m'appelle Benoît Leleu, donc je suis musicien à la base et je m'occupe de Musique en Herbe depuis 1994. Et voilà, et c'est une école de musique qui est située sur le quartier de Saint-Leu. Et j'ai commencé comme professeur de flûte dans cette même école en 1983. Donc voilà, la date de la création de l'école. Donc c'est une ancienne structure pédagogique amiennoise. La spécificité de Musique en Herbe, c'est qu'on fait les cours de solfège et d'instruments en même temps. Et qu'on propose assez rapidement des pratiques collectives, c'est-à-dire des groupes d'instruments, pour pallier au manque de solfège et proposer dès le début aux jeunes ou aux moins jeunes de faire partie d'une pratique collective.
0: Et il y a combien d'élèves à peu près aujourd'hui ?
13: Cette année, on est à 200 élèves. Donc on a depuis une quinzaine d'années, on a toujours à peu près un peu moins, un peu plus, on est toujours aux alentours de 200 élèves.
0: Et donc, cette année, il y a quelques jeunes qui vont participer donc au week-end de Saint-Leu. Est-ce que c'est la première fois qu'il y a un concert ?
13: Non, on participe à cet événement qui s'appelait avant le Banquet Saint-Leu depuis la création. Donc, cette année, on va proposer deux ateliers, deux pratiques collectives. La première, ce sont les Graines de Saint-Leu. C'est une petite formation d'une quinzaine de jeunes. Eux, c'est à peu près les 6-13 ans, donc c'est des élèves de Musique en Herbe, ils prennent des cours d'instruments, et ils se réunissent tous les vendredis à 17h pour jouer en groupe. Le répertoire, c'est quoi ? C'est chansons françaises, rock, hein, des reprises de Benabar, de Lavilliers, de Gainsbourg, voilà. Et la deuxième formation, qui répète aussi le vendredi à 18h30. On appelle ça les beginners. Donc là, c'est plutôt les 13-18 ans. Et à la base, ce ne sont pas des élèves de Musique en Herbe. Ça a été créé il y a une dizaine d'années par le service éducation jeunesse de la ville d'Amiens qui nous soutient encore sur ce beau projet. Et c'est ouvert à tous les jeunes, les 13-18 ans d'Amiens Métropole. Et donc le principe, c'est que les jeunes viennent, ils n'ont pas fait de musique, et on se voit une heure et demie toutes les semaines pour essayer de monter un peu le même style de répertoire. Donc du rock et puis de la chanson française.
0: Et c'est des formations symphoniques ou plus harmoniques ? Enfin, c'est quel genre d'instruments qui sont présents ?
13: Ah non, c'est musique amplifiée. Hein. Y a un clavier, guitare basse, guitare électrique, batterie, petite percussion et chant.
0: Vous savez à peu près combien de temps le concert il va durer ?
13: Écoutez, les deux formations, on en a pour eux, devraient jouer pendant entre 40 et 50 minutes.
0: Comment les enfants, ils appréhendent un petit peu le concert? Est-ce qu'ils sont stressés ou est-ce qu'ils... ils vont bien,
13: oui. Oh, écoutez, oui, ceux pour qui c'est le premier concert, ils ont automatiquement un peu d'appréhension. Après, bon, c'est des ateliers qui tournent quand même 4 à 5 fois par an, où il y a quand même des anciens. Donc, oui, un peu d'appréhension quand même, mais pour les anciens, un petit peu moins. Et puis l'appréhension, le tract, ça fait un peu partie de la scène. Après, si on était beaucoup trop décontracté, on serait peut-être un peu moins concentré. Et donc ils sont ravis de monter sur scène et puis de présenter aussi les morceaux à leur famille, à leurs amis, puis aussi aux gens qui ne connaissent pas. Non, c'est il y a une belle émulation.
0: Et donc c'est à la Maison du Théâtre, c'est ça?
13: Oui, dans le au théâtre de la Maison du Théâtre.
0: Bon, c'est une petite salle. Ah. Est-ce qu'il faut réserver ou on peut venir comme ça?
13: Oh non, écoutez, ça je pense pas, hein. Je crois que la prestation est prévue le vendredi à 21h.
0: Est-ce qu'il y a un nombre de places restreint?
13: Ah oui, quand même, parce qu'on met on recule les gradins, donc on retire les gradins, on met les musiciens à la place du gradinage actuel, et le public se met debout à la place de la scène. Donc en général, je pense qu'au niveau jauge, on peut monter à 100-120.
0: Pourquoi est-ce que vous avez choisi de participer, enfin, dès le départ, au week-end de Saint-Leu?
13: Bah, écoutez, c'était le directeur de la Maison du Théâtre de l'époque, qui nous avait contactés. Et puis, nous, on est quand même arrivés en 91 sur le quartier Saint-Leu. Donc, on est très attachés au quartier. Donc, comme c'est une fête qui est artistique, culturelle et un peu populaire, qui résonne vraiment avec l'esprit du quartier. Pour nous, c'est important de faire rayonner le quartier, puis de donner une image du quartier un peu différente de celle qu'on peut avoir actuellement.
0: Est-ce que ça a toujours été des concerts de jeunes au Banquet Saint-Leu ou est-ce que parfois vous avez des groupes de personnes plus âgées?
13: Ah non, Banquet Saint-Leu en général, c'est on fait jouer les jeunes élèves. Après musique en herbe, on a aussi beaucoup d'adultes. On a des ateliers avec des adultes, on en a un petit peu moins. Mais non, sur le Banquet Saint-Leu, on fait vraiment jouer les jeunes artistes.
0: Ok. Bah, ah oui, juste peut-être une petite question. Est-ce qu'ils ont un costume, mais je sais pas, une tenue de scène, les enfants?
13: Ah non, il n'y a pas de tenue de scène, non. Non, on est cool, on s'habille comme on veut. Les jeunes s'habillent comme ils veulent.
0: Et pour revenir un petit peu plus sur musique en herbe, donc il y a plusieurs cursus. Est-ce que vous proposez plusieurs cursus?
13: Plusieurs quoi?
0: Cursus. Je sais pas si en fonction de...
13: Il y a pas de cursus, justement. Se différencier un peu des autres écoles de musique, c'est ce qu'on appelle un parcours personnalisé. Donc l'élève vient prendre son cours une demi-heure par semaine, et puis assez rapidement il participe à une partie collective une heure et demie par semaine. Et il y a pas d'examen, il y a pas de cursus, c'est vraiment libre. Hein.
0: Et c'est quoi les différents instruments qu'on peut faire là-bas?
13: De toute façon, on est quand même plutôt orienté musique actuelle, donc c'est piano, synthé, batterie, basse, petite percussion, le chant, enfin pas le chant lyrique, le chant actuel. On a quand même des cours de violon, des cours de flûte traversière, qu'est-ce qu'on a encore? Et des cours de guitare, bien évidemment. Donc ça fait déjà beaucoup de choses.
0: Écoutez, moi j'ai à peu près tout posé. Enfin, sûrement que vous ayez d'autres informations concernant le concert le vendredi 29 mai.
13: Non, je pense qu'on a tout dit. Hein. Je pense qu'on va avoir du monde. Donc les enfants vont être ravis, les jeunes vont être ravis. Voilà.
0: Ok. C'est bon pour moi. Merci beaucoup d'avoir répondu à mes questions. Alors n'oubliez pas, pour assister au concert de l'école Musique en Herbe, rendez-vous vendredi 29 mai à la Maison du Théâtre dès 21h.
12: Le week-end de Saint-Leu, c'est un moment pour se retrouver et aussi valoriser le quartier et ses habitants et habitantes. Les festivités commencent d'ailleurs par un rassemblement entre voisins et voisines. Organisé par l'espace de vie sociale du quartier, ce vendredi 29 mai, de 17h30 à 21h30, la fête des voisins se déroulera place Saint-Julien. Pour venir écouter les concerts des élèves de l'école de musique en herbe, rendez-vous à la Maison du Théâtre d'Amiens ce vendredi 29 mai à partir de 21h. Maintenant que vous avez découvert ou redécouvert Prendre Place grâce à l'interview d'Aurélie, n'oubliez pas, vous pouvez participer au dernier atelier réalisé par Marie et Gauthier. Rendez-vous ce vendredi 27 mai de 14h à 17h dans la cour de l'école de Saint-Leu. Pour voir l'installation participative, ça se passe le week-end, le samedi 30 mai de 10h à 16h au Square Aristide Briand et le dimanche 31 mai de 10h à midi et de 16h à 18h sur le parvis de l'église Saint-Leu. Voilà, merci de nous avoir écoutés et on se retrouve demain pour la prochaine de la semaine de Saint-Leu.
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3: C'est Info Club Sandwich. Bonjour à toutes et à tous, nous sommes le mardi 26 mai 2026. Pour ceux et celles qui ont pu se reposer hier, j'espère que vous avez pu profiter du soleil. Vous écoutez Info Club Sandwich, votre quotidienne d'actualité locale et associative, sur Radio Campus Amiens, bien sûr. 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Pour animer cette émission, je ne suis pas toute seule, je suis avec Lina aujourd'hui. Salut!
4: Salut!
3: Côté musique, la rédaction vous propose deux titres, Wake in Your Light de Nation of Language et Alaska de Maggie Rogers, en dernière partie d'émission. Avant d'écouter tout ça, on commence par l'interview du jour. Lina, je te laisse nous présenter ton invité.
4: Aujourd'hui, je suis avec Lisa, directrice de la Poquinerie du Sarthe à Amiens. Bonjour Lisa!
5: Bonjour!
4: Et on va parler de la Poquinerie qui vient de fêter ses 3 ans aujourd'hui. D'abord, comment est née l'idée de créer la Poquinerie ?
5: Alors, la Poquinerie du Sarthe provient de Villeneuve-d'Ascq, dans le quartier du Sarthe. Il existe depuis 10 ans, aujourd'hui aussi. Et en rencontrant le fondateur de cette Poquinerie du Sarthe à Villeneuve-d'Ascq, ça m'a donné envie de lancer ce concept-là aussi à Amiens.
4: Oui. Que représentent ces 3 ans pour vous ?
5: Ah là là, les 3 ans, c'est beaucoup, beaucoup de choses. J'y ai réfléchi un petit peu hier soir. C'est énormément de rencontres, de liens, d'apprentissage, de collaboration, de partenaires, un écosystème local foisonnant, beaucoup d'aide, de soutien. Voilà, une expérience merveilleuse.
4: Quel a été le plus grand défi depuis l'ouverture ?
5: Le plus grand défi, c'est de trouver des emplois, des entreprises qui correspondent aux besoins et aux envies de l'équipe que nous accompagnons. En fait, les salariés de la bouquinerie sont en transition professionnelle. Donc, c'est des personnes qui sont logées en centre d'hébergement lorsqu'on les recrute. Ils travaillent pendant plus ou moins 1 an à la bouquinerie. Et puis en fait, l'objectif pour eux, c'est d'aller travailler ailleurs, de trouver une entreprise qui corresponde à leur envie, à leur projet professionnel. Et ça, c'est, je dirais, le plus grand défi. C'est notre mission principale, donc inévitablement, c'est le plus grand.
4: Pourquoi est-il important de célébrer cet anniversaire avec le public ?
5: Ah, bah parce qu'on fait rien tout seul. On fait absolument rien tout seul. La bouquinerie, c'est une aventure collective, humaine, solidaire, généreuse, incroyable. En fait, rien n'est possible sans les Amiénois. C'est une aventure qui est portée par les Amiénois, pour les Amiénois. Et moi, j'ai la chance d'être témoin de ça tous les jours. Donc, c'est inévitable pour moi de vouloir le partager avec tout le monde. Tout le monde contribue à cette aventure incroyable. De près ou de loin, déjà en amenant un livre, en venant en acheter, enfin voilà, c'est incroyable, c'est vraiment, ça rend service à un cercle vertueux incroyable. J'en suis toujours aussi émerveillée. Quelqu'un a besoin de faire du tri chez lui, des ménages, ou a besoin de vider une maison, bah, ils sont contents de nous trouver, ils sont contents que leur livre arrive sur nos étagères. Et une belle deuxième vie, c'est quand même ce qu'on souhaite pour les livres. Et ça permet à d'autres personnes, d'autres Amiénois, d'acheter des livres à petit prix, tout en créant de l'emploi solidaire à Amiens, en donnant un coup de pouce à des personnes qui ont juste besoin de retrouver une activité, de reprendre un lit, un rythme, de remettre le pied à l'étrier, comme on dit dans le monde de l'insertion.
4: Quel est votre plus beau souvenir depuis le lancement ?
5: Ah, je pensais au papy de plus de 90 ans, qui était un de nos premiers donateurs le premier été, et qui mettait une semaine à remplir son tout petit coffre de voiture avec des livres soigneusement rangés dans les petites boîtes. Et donc, il est venu toutes les semaines pendant tout l'été, pendant 2 mois. Voilà, une fois par semaine, parce que ça lui prenait du temps à faire ce tri, à mettre ça dans son coffre et à nous les ramener. Et lorsqu'il venait nous amener ça à la bouquinerie, comme avec n'importe quel client ou quel donateur ou n'importe qui rentre à la bouquinerie, on offre une boisson. Et donc, du coup, le temps qu'il boive sa boisson, qu'il reprenne ses esprits, ses forces, eh bien, du coup, il y a une autre personne qui est là, qui regarde justement ce qu'il vient de déposer. Et du coup, ils sont en train d'échanger, et je crois qu'ils sont devenus amis maintenant. C'était, je pense qu'ils avaient 50 ans d'écart, mais les livres qu'ils ramenaient intéressaient énormément cette personne qui était là à ce moment-là. Donc ça, c'est un magnifique souvenir. Je vais être obligée, il y en a des millions... en fait, il y en a tout autant de dons, mais je vais me permettre aussi de... C'était récemment, parce que là, c'est un souvenir ancien, mais juste la semaine dernière encore, j'étais avec un salarié. On est parti rencontrer un hôtel pour décrocher un stage en réception. C'était un environnement qui lui plaît, il parle couramment anglais. Du coup, on s'était dit, waouh, ça pourrait être chouette pour lui. Mais voilà, c'était très stressant. On sentait que c'était pas l'exercice le plus facile de passer ce petit entretien. Et il a géré à merveille. Il a décroché ce stage. Et en se retrouvant tous les deux, en rentrant dans la voiture, il avait, je voyais qu'il était ému de se dire qu'il avait comme réussi à décrocher ce stage. Et voilà. Aujourd'hui encore, j'en suis émue parce que c'est vraiment la mission de la bouquinerie et c'est hyper chouette de les voir évoluer comme ça.
4: Pourquoi avoir choisi de mêler culture, solidarité et seconde main ?
5: Alors, bon, la mission, l'objectif principal, c'était quand même de permettre à des personnes logées en centre d'hébergement de pouvoir retrouver un travail et un logement durable. Donc ça, c'était la première idée. Et puis... C'était le fondateur, cette idée ne vient pas de moi, je l'ai reprise ici à Amiens, mais c'était de se dire, ok, comment tout le monde peut contribuer ? Parce qu'en fait, on n'a pas tous le temps, l'envie, la capacité de faire des maraudes, mais tout le monde a envie de contribuer. Donc, je pense qu'il s'est dit, qu'est-ce qu'on a tous chez nous, et voilà, et qui peut être passé de main en main ? Et donc, c'était les livres en premier lieu. Donc voilà, c'était pas la grande mission, c'était pas la culture, c'était un échange, un partage, un don en fait.
4: Quel type de don recevez-vous le plus ?
5: Ah là là, on reçoit beaucoup, beaucoup, beaucoup de dons. Pour vous donner une idée, en 3 ans, parce que j'ai fait mon petit devoir pour ces 3 ans, nous avons collecté plus de 1 260 000 livres à Amiens. C'est gigantesque. Donc déjà, c'est une quantité incroyable. 200 000 vêtements, 50 000 CD-DVD, et puis effectivement, tout un tas d'objets aussi variés qu'insolites. Et donc, on a tout type de dons. On en a beaucoup. On a la chance d'en avoir beaucoup. Donc merci à tous les Amiennois, à tous les donateurs, parce que c'est incroyable, cette générosité. Et on a parfois des... On a souvent, régulièrement, des dons vraiment pépites. On a la vaisselle fine, des colliers de marque, des vêtements d'une grande valeur. Enfin, c'est assez incroyable. Donc, je dirais tout. Des fois, on est obligé de... Je dirais les grands objets, même si ma collègue aimerait bien pousser les murs et agrandir, recevoir des canapés, des belles tables, etc. Voilà, on se limite un peu sur le côté brocante, en fait. C'est principalement livres, vêtements, CD, DVD, vinyle et des petits bibelots, je dirais.
4: Y a-t-il des objets insolites qui vous ont marqué ?
5: Oui, comme je le disais tout à l'heure, c'est vraiment... Oui, on peut avoir un pommeau de douche doré, brillant, comme une maison Playmobil, toute neuve, enfin vraiment en super bon état. On a vraiment des dons pépites, on a la chance.
4: Pourquoi est-il important aujourd'hui de favoriser le réemploi ?
5: Eh bien, parce qu'on a beaucoup, beaucoup, beaucoup produit. Donc, en fait, il y a beaucoup de choses déjà. Il me semble que si on arrêtait de produire des vêtements aujourd'hui même, on en aurait pour des millions d'années à venir. Donc, le réemploi, en plus de ça, comme je le disais auparavant, c'est un cercle vertueux incroyable, en fait. Ça permet, on a tous, je pense, des vêtements en trop, des livres qui dorment dans nos étagères. Donc, autant les remettre en circulation. Le réemploi, c'est ce qui me paraît la solution aujourd'hui à un monde un peu plus équitable.
4: Oui. Comment décrivez-vous l'esprit de la bouquinerie ?
5: Ah, l'esprit de la bouquinerie, c'est un lieu chaleureux, vivant, accueillant. et accessible à tous. La porte est ouverte à tout le monde. Pour nous, c'est important que tout le monde se sente bien. Aussi bien les personnes de passage, nos donateurs réguliers, les personnes qui viennent juste bouquiner ou boire un café. Voilà, c'est vraiment l'idée, c'est que ce soit ouvert à tous et à toutes.
4: Qu'est-ce que les visiteurs aiment particulièrement ?
5: Ils sont tous contents quand même qu'on leur propose des boissons. Et puis ils aiment le cadre, ils aiment l'équipe qui est accueillante. Je pense que c'est l'idée du lieu de vie. Voilà, on voit, on accueille les personnes. Ouais, chacun.
4: Quels sont vos projets pour les prochaines années ?
5: Peut-être d'accompagner encore plus de personnes. On est aujourd'hui une équipe de 11 personnes. Et donc du coup, si on s'agrandit, on peut recruter davantage de personnes, l'équipe peut s'agrandir. Est-ce qu'on développe une autre activité ? En fait, tout est ouvert. Aujourd'hui, je ne sais pas, mais en tout cas, on va continuer de développer. Ça fonctionne, on a une équipe, j'ai une bénôme d'enfer qui s'appelle Céline, qui elle encadre l'équipe au quotidien dans le magasin, qui les fait monter en compétences sur les métiers de la vente. Et donc continuer à avoir un impact plus important pour accompagner encore plus de personnes, loger en centre d'hébergement, mais aussi beaucoup de stagiaires, puisqu'on a accompagné plus de 60 stagiaires, des jeunes de la mission locale, d'études, des centres d'hébergement, etc. Donc en fait, c'est un lieu qui peut avoir un impact positif pour des jeunes et des moins jeunes.
4: Pouvez-vous nous parler des personnes que vous accompagnez ?
5: Oui, c'est des personnes qui ont besoin d'un petit coup de pouce pour retrouver confiance en eux surtout. Reprendre un rythme, retrouver un lien social. Donc c'est pour ça que cette équipe qui a pu s'agrandir, parce qu'au départ d'être deux, c'est quand même pas, en termes de lien social, c'est un peu limité. Donc je suis très contente qu'on soit aujourd'hui 11, voire 13 en fait, parce qu'on a toujours deux stagiaires en fait, en continu. Donc c'est une équipe qui est courageuse, qui a envie vraiment de retrouver un logement autonome et qui a envie d'apprendre, de s'engager pour qu'ils puissent aller vers un emploi, une situation qui leur convienne durablement. Ça, c'est vraiment, on y tient. Donc, on essaye de proposer un maximum de stages pour leur permettre de valider leur envie, leur projet professionnel.
4: Que peut-on découvrir en venant à la bouquinerie pour la première fois ?
5: C'est les sourires de cette fameuse équipe. tous autant qu'ils sont. C'est leur sourire, c'est leur envie, c'est leur gentillesse, c'est leur accueil, leur envie.
4: Que deviennent les livres et les vêtements donnés ?
5: Alors, on les trie déjà, parce que parfois, lorsqu'on a un don, par exemple, très important, lorsqu'une maison est vidée, on peut recevoir un camion de déménagement entier rempli de livres. Et puis, dans ce cas-là, on va trier l'état. Pour les livres, ce qui est en mauvais état, ce qui est vraiment trop abîmé pour être mis en rayon, parce qu'on veut que notre bouquinerie donne envie, on veut que les gens aient envie d'acheter un livre, même à 2 €, même si c'est la seconde main, on a envie que ça donne envie, que ça soit en bon état. Donc forcément, les livres qui seront abîmés, ils seront recyclés. Ou, si on les a en double, par exemple, on les redonne à notre site internet. L'activité La Bouquinerie des Sœurs a également une activité e-commerce, donc on revend sur librairiesolidaires.com et donc du coup ça nous permet de toucher la France entière lorsqu'on a des doublons ou des catégories vraiment trop précises, l'art martial au 14e siècle, c'est un peu niche, donc on va plutôt le mettre dans des caisses qu'on va pouvoir amener au niveau du site internet. On essaie d'optimiser un maximum les chances de pouvoir revendre le livre. On organise des grandes ventes, de grands déstockages. Donc en général, une fois tous les 2 mois, on a des grandes ventes de livres à 1 €. Et donc là, ça plaît énormément. Donc il y a plus de 10 000 livres à ce moment-là qui peuvent partir. Et on les redonne aussi aux centres d'hébergement, aux structures d'insertion. On les invite à venir justement choisir leurs livres gratuitement. Pour les vêtements, pareil, on les trie évidemment, on veut que ce soit en bon état. Et donc tout ce qui ne va pas être vendu, parce qu'on est un magasin, donc on fait une rotation continue de nos collections. En fait, tous les jours, il y a des nouveautés. Donc ce qui n'a pas été vendu, on va dire, dans les 3-4 jours, eh bien on les redonne aux robines d'ébène. Ce sont déjà des vêtements qui ont été entièrement triés, vérifiés, en bon état. Et ça permet aux robines d'ébène d'aller plus vite dans leur tri à elles et de présenter leur friperie à elles. Donc on essaye comme ça de trouver un maximum de solutions upcycling pour tout ce qui nous est donné. Inévitablement, il y a beaucoup de choses aussi qui vont pas pouvoir être revalorisées. Je pense au CD DVD, pour l'instant il y a pas de filière pour revaloriser ça. Donc ça c'est ce qu'on appelle du DIB. Mais on travaille pour toute cette partie de collecte de livres ou de recyclage. En général, on travaille, au sens large du terme, on travaille avec Elise. C'est une entreprise adaptée qui fait la revalorisation des déchets et du coup qui fait travailler les personnes en situation de handicap. Donc c'est aussi de l'insertion, mais pour les personnes avec une reconnaissance de travailleur handicapé.
4: Quel message aimeriez-vous transmettre aux habitants d'Amiens?
5: Au-delà d'un message, je dirais un grand merci, parce que le fait qu'on ait déjà qu'on puisse fêter nos 3 ans aujourd'hui, c'est quand même grâce à eux. Donc j'ai envie de dire merci pour votre confiance, merci pour tous vos dons, merci de venir à la bouquinerie, merci pour votre soutien, pour vos compliments, pour votre gentillesse auprès de l'équipe. Voilà, un très grand merci du fond du cœur.
4: Merci d'avoir pris le temps à répondre à mes questions.
5: Avec grand plaisir.
4: Merci beaucoup.

Vous venez d'écouter Weak in Your Light, The Nation of Language. Pour cette deuxième partie d'émission, parlons d'une politique rurale que certains et certaines croyaient efficace et qui, selon une étude, nous coûte surtout de l'argent et de la biodiversité. Depuis plusieurs années, l'État soutient et régule l'élimination massive d'animaux dites espèces susceptibles d'occasionner des dégâts. Renards, corbeaux, fouines, ragondins et autres. Vous savez, les nuisibles de nos campagnes, et vous pouvez pas me voir, mais je mets des guillemets et je le mettrai à chaque fois que je prononcerai ce mot. Revenons à nos martes, renards et oiseaux. L'idée est simple, je dirais même simpliste, tuer pour protéger les cultures, les élevages et éviter les pertes économiques. Sauf que, d'après une étude du Muséum national d'histoire naturelle publiée dans Biological Conservation, cette logique s'est révélée inefficace. Les chercheurs et chercheuses ont passé au crible 7 années de données départementales, déclarations de dégâts et nombre d'animaux abattus, et le bilan est sans appel. Augmenter l'effort de destruction ne réduit pas les dégâts. Pire, arrêter ces destructions n'entraîne pas non plus une hausse des pertes. Chez les oiseaux, les effectifs reproducteurs au printemps ne varient même pas en fonction de l'intensité de la chasse ou du piégeage. Bref, ces régulations ne régulent rien. Sur le plan économique, le constat est tout aussi frappant. L'étude propose une estimation du coût annuel des destructions, entre 103 et 123 millions d'euros. Le montant des dégâts déclarés, lui, oscille seulement entre 8 et 23 millions d'euros. Autrement dit, on dépense jusqu'à 8 fois plus pour détruire des animaux que ce qu'on perd réellement en dommages matériels. Ce n'est donc pas seulement inefficace, c'est un gâchis financier. Et puis, il y a le volet écologique et fonctionnel. Ces espèces rendent des services au paysage et à l'agriculture. Près des rongeurs, dispersion des graines, équilibre des écosystèmes. Les éliminer massivement, c'est saper ces bénéfices, souvent invisibles mais réels. Et pour ceux, un gain supposé qui visiblement n'existe même pas. Ce n'est pas la première alerte. L'Inspection générale de l'environnement et du développement durable soulignait déjà en décembre 2024 la nécessité de revoir cette politique publique. La nouvelle étude renforce cet appel, il est temps de repenser nos méthodes. La suite, les auteurs proposent de développer et de financer des stratégies non létales et ciblées qui ont déjà montré leur efficacité ailleurs. Enrobage répulsif pour les semences, dispositifs d'effarouchement adaptés, protection physique des cultures, gestion des habitats aux abords des parcelles. Ces solutions sont souvent moins coûteuses et préservent la biodiversité. La question politique est claire. Veut-on continuer à payer des millions chaque année pour un effet nul au prix de la biodiversité, ou bien investir dans des méthodes intelligentes fondées sur les preuves qui permettent une cohabitation apaisée entre activités humaines et faune sauvage? En attendant les décisions du pouvoir public, retenez ceci. Massacrer massivement n'est ni efficace ni rentable, et surtout, ne régule rien du tout. Maintenant, vous savez quoi répondre à votre tonton chasseur, et je salue d'ailleurs le mien au passage. Sur cette note un petit peu acide, c'est déjà la fin d'InfoClub Sandwich, mais restez à l'écoute de Radio Campus Amiens, puisque juste après la musique, on vous propose le deuxième épisode de la semaine de Saint-Leu. Pour terminer cette première partie, je vous laisse donc avec Alaska de Maggie Rogers.

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5: Bienvenue dans la semaine de Saint-Leu, notre émission entièrement dédiée au week-end, mais pas n'importe lequel, celui de Saint-Leu. Vous êtes sur Radio Campus Amiens. Cette émission est réalisée en partenariat avec la Maison du Théâtre d'Amiens. Pour ce deuxième épisode, nous avons voulu parler des habitantes et des habitants du quartier Saint-Leu et aussi de leur implication dans le week-end. Tout d'abord, Aurélie est partie à la rencontre du collectif Marie et Gauthier. On écoute ça tout de suite.
7: À partir de vendredi, le week-end de Saint-Leu démarre, mais quelques animations ont déjà commencé il y a quelques jours. Je me suis rendue à un atelier, Prendre place, organisé par le collectif Marie et Gauthier. Donc ce collectif est né en 2021 et travaille autour des techniques graphiques comme le dessin, l'estampe ou la sérigraphie. Donc pour ceux qui ne le savent pas, une estampe, c'est une image réalisée à l'aide d'une planche qui peut être soit en bois, soit en métal ou soit en papier. Cette planche, elle est gravée et ancrée, puis placée sur une feuille de papier afin d'être pressée pour imprimer le dessin de la planche sur la feuille de papier. La sérigraphie, quant à elle, est un procédé d'impression à l'aide d'un pochoir.
8: C'est beau ? Est-ce que tu veux l'accrocher ?
9: Oui. Dessiner quoi ?
10: Un arbre.
9: C'est celui-là, là ?
10: Oui.
7: Sur la place Saint-Julien à Amiens, une quinzaine d'enfants est dispersée, matériel de peinture à la main, intrigués par de grandes boîtes en bois. Certaines sont des longues-vues qui zooment sur un bâtiment, un arbre ou la fontaine, d'autres des miroirs pour pouvoir peindre les arbres d'en bas et le ciel, et les dernières des loupes géantes face à la terre. Marie nous présente plus en détail cet atelier.
11: Alors cet atelier s'appelle Prendre place. Il y a plusieurs dispositifs qui sont liés à des cadrages de perception. Donc on a des boîtes avec lesquelles on peut observer la ligne d'horizon, un détail particulier, une boîte aussi qui permet d'avoir un regard plus lié à la perception animale, donc près de la terre, des grandes herbes et tout ça, avec lesquelles on peut observer aussi les insectes. Et nous avons aussi des dispositifs donc avec un miroir pour observer la cime des arbres, les nuages, donc plutôt ce qu'il y a au-dessus de notre tête. C'est vraiment décupler le regard et pouvoir percevoir un paysage avec tous ses sens à presque 360 degrés. Avec ces boîtes à point de vue, il y a des techniques graphiques qui sont proposées, à savoir le monotype, qui est une technique d'impression unique. Il y a la sérigraphie. Il y a aussi l'aquarelle, le dessin, la craie grasse. Et on ne l'a pas proposé aujourd'hui parce qu'à chaque atelier, on propose une technique et des objets différents ou autres. Mais il y aura aussi le cyanotype, qui est une technique d'impression à partir d'un produit photosensible.
7: Adossée contre un arbre, Fatima utilise un pinceau pour dessiner sur sa feuille blanche.
12: Je dessine l'arbre. Je regarde le miroir et ça me montre tout.
13: Et pourquoi tu as choisi cet arbre ?
12: C'est parce que j'aime la nature.
11: Ce qui plaît le plus, c'est les dispositifs un peu de transformation en direct du réel, comme justement le monotype où on propose à chacun de s'harnacher avec on appelait ça un tablier monotype. Donc ça fait comme un tablier sur lequel on met une plaque de plexiglas pour un peu décalquer le paysage. Et en fait, il apparaît un paysage complètement autre que celui qu'on voit. On a pris le temps d'observer des détails, de laisser aller sa sensibilité, son imaginaire sur les couleurs et de réinventer aussi le paysage. Donc ça plaît beaucoup. Et la sérigraphie qui permet aussi de donner une sorte d'instantané, l'image un peu instantanée avec des éléments qui ont été dessinés en silhouette.
7: Mounira, Julia et Léana ont particulièrement apprécié le monotype. Qu'est-ce que tu dessines ?
14: Un arbre. Et je le dessine avec du marron et du vert. Je dessine les branches, je dessine les feuilles sur l'arbre. C'est plus facile.
15: Je suis en train de dessiner le petit personnage Mario et Mario. Il est rouge, noir et blanc.
13: Et pourquoi t'as choisi de dessiner Mario?
15: Parce qu'il y a pas longtemps, j'ai regardé Mario Galaxy.
13: Tu peux me dire, toi, ce que tu vas dessiner?
15: Un arbre comme on ira avec du vert et du marron. D'abord, je vais faire le tronc. Et après, je vais faire les branches et après, je vais faire les feuilles.
7: Si cet atelier plaît beaucoup aux enfants, il ne leur est pas réservé et tout le monde est le bienvenu.
11: Ça s'adresse aux enfants à partir de 6-7 ans parce que ça mobilise une manipulation et donc une attention de s'arrêter à un endroit, voilà, donc il faut prendre le temps. Mais voilà, ça s'adresse aussi aux adultes. D'ailleurs, il y a deux personnes, deux dames là, qui sont en train de faire un monotype.
7: Dounia, habitante du quartier Saint-Leu, est venue avec son fils pour s'essayer à la peinture à l'huile.
0: On est adepte des associations. Et là, on est venu aujourd'hui pour passer un petit peu le temps. Voilà, donc mon fils il joue avec son copain. Et moi, je suis venue avec ma copine. Là, je suis en train de... J'essaye de calquer l'arbre qui est en face de moi. Alors, la technique. Donc, on nous a donné ce support qu'on accroche autour de notre taille. Et ce que je fais, en fait, pour essayer de bien dessiner, et c'est relatif, hein, c'est que je ferme un œil, j'essaie de calquer, et je commence, en fait, par dessiner le contour. Et l'intérieur, je le ferai mais plus posément, en fait, sans être obligé de rester, en fait, focus sur l'objectif. Ça me permet de m'occuper l'esprit, en fait. Et là, le fait que cette technique, elle soit, je trouve... Hein, pour moi, elle est compliquée, ça demande de la concentration, ça me plaît. Le temps que je vais passer à dessiner ça, c'est du temps qui me permet de m'évader, en fait.
7: Dounia est aussi venue accompagnée de son amie Caroline.
2: Je ne connais pas très bien la technique, mais il s'agit, à travers la vitre qu'on nous a donnée, de décalquer ce qu'on voit et de le représenter donc, sur la vitre et d'y mettre un peu de couleur. Moi, je représente ce que je vois en face de moi, tout simplement le bâtiment que je vois en face de moi avec l'arbre, l'arbre qui est au milieu de la place. J'ai trouvé que ça unissait à la fois le bâtiment en dur, en béton, et la nature avec l'arbre. Je voulais pas prendre que le bâtiment et pas prendre que l'arbre. Je voulais prendre les deux ensemble. Pour dire qu'en ville, on peut vivre aussi, mais être aussi, profiter des petits points de nature qu'on peut trouver en ville, quoi. J'aime beaucoup la peinture et le dessin. J'en ai fait il y a longtemps. De temps en temps encore, je dessine. Mais à base de modèles que je vois, je reproduis. Plus de reproduction qu'autre chose.
7: Et qu'est-ce qui vous plaît justement dans le dessin et la peinture?
2: C'est le fait de pouvoir s'évader un petit moment, de créer son univers de couleurs, son univers de personnages, son univers d'objets. Et pendant un temps, dans l'après-midi, souvent je dessine l'après-midi, c'est un petit temps d'évasion.
7: Justement, Marie et Gauthier ont pensé cet atelier pour permettre aux participantes et participants de prendre le temps de s'arrêter et d'observer plus en détail ce qui les entoure et de s'évader.
3: On a essayé d'inventer des sortes d'objets qui aident un peu à poser le regard sur ce qui nous environne et ensuite à l'envie d'utiliser une technique graphique pour tenter de le représenter. Mais...
11: On aime bien les espaces naturels et par exemple comme le parc du Marcanterre, il y a des observatoires spécifiques pour les oiseaux. Et en fait, on se disait, nous, ce qui nous intéressait, c'était vraiment d'observer l'ordinaire, ce qu'il y a autour de nous et ce qui peut aussi susciter un intérêt et prendre le temps de s'attarder sur l'environnement, l'espace qu'il y a autour de nous aussi pour en prendre soin, pour le changer positivement, pour le préserver et tout ça. C'était plus ça l'idée que d'être dans quelque chose de grandiose, d'extraordinaire, de faire des boîtes pour observer quelque chose de spécifique, mais plus être dans l'ordinaire et dans l'environnement proche et en prendre soin, l'observer. Alors, on travaille avec la Maison du Théâtre en ce moment et le Tas de Sable sur cette question du week-end de Saint-Leu. Et ce qui nous intéressait, c'était les points de rencontre du quartier Saint-Leu. Et donc, la place Saint-Julien, c'est vraiment au cœur du quartier. Les enfants jouent, se retrouvent. Il y a des petits aménagements d'espaces verts avec des groseilliers et tout ça. Et donc, c'était intéressant parce que c'est un lieu habituel, quotidien, que les gens fréquentent dans leur vie. Voilà, quotidiennement, et ce qui nous intéressait, c'est vraiment rentrer plus en profondeur dans cet espace avec les gens qui s'y trouvent. Et ce qui est très intéressant, c'est qu'on est arrivé un peu avant 14h, il y avait déjà des enfants qui jouaient et qui tout de suite se sont emparés des dispositifs, les ont pris, les ont installés et qui sont là avec nous depuis 14h.
7: Le collectif organise également une installation participative. Marie nous en dit un peu plus.
11: Alors, ça sera la suite de ce que vous avez déjà vu donc avec les tabliers monotypes, l'horizonoscope, donc la boîte à horizon, la boîte à gros plan et l'imprimerie mobile. Donc là, on aura des outils plutôt de mesure, de repérage du paysage avec un grand compas donc, et un gigasextant.
3: C'est inspiré des outils d'arpentage qui sont utilisés en urbanisme pour les détourner et en faire des objets artistiques. Du coup, comme disait Marie, il y aura un gros compas pour porter des mesures, il y aura un gigasextant qui est utilisé pour faire des observations assez précises, et il y aura un jeu de jalons pour définir des zones dans l'espace. Tiens. À la place Aristide Briand et sur le parvis de l'église Saint-Leu. Ce sera plus une installation artistique à activer durant le banquet.
11: Donc ce sera ouvert à tous. Donc dans cette installation, il y aura plusieurs échelles aussi mobilisées, des choses pour observer l'espace en tout petit et en très grand. Et c'est vraiment ouvert à tous et on vous attend tout au long du week-end de Saint-Leu pour venir vous amuser et observer votre environnement avec nous.
7: Alors rendez-vous le samedi 30 mai de 10h à 16h au square Aristide Briand et dimanche de 10h à midi, puis de 16h à 18h sur le parvis de l'église Saint-Leu pour pouvoir voir l'installation participative. Et si vous aussi vous souhaitez vous essayer à la sérigraphie, au monotype ou à l'aquarelle, un dernier atelier est prévu mercredi 27 mai de 14h à 17h dans la cour de l'école Saint-Leu. Toutes les informations sont à retrouver sur le programme du week-end de Saint-Leu.
5: Pendant le week-end de Saint-Leu, les habitantes et habitants du quartier sont omniprésents, omniprésentes, notamment grâce au tissu associatif de Saint-Leu. L'association Musique en Herbe en fait partie.
7: Toujours à l'occasion du week-end de Saint-Leu, l'école de musique Musique en Herbe propose un concert le vendredi 29 mai à 21h à la Maison du Théâtre d'Amiens. Au programme, une première partie avec la formation nommée Les Graines, avec des jeunes de 8 à 13 ans. Et en seconde partie, vous retrouverez les Beginners composés de musiciens de 13 à 18 ans. J'ai eu la chance d'avoir Benoît Leleu, le directeur pédagogique de Musique en Herbe, au téléphone. Ils nous ont dit un peu plus sur l'association et sur le concert. Pour commencer, est-ce que vous pourriez juste vous présenter, s'il vous plaît ?
4: Écoutez, je m'appelle Benoît Leleu, donc je suis musicien à la base et je m'occupe de Musique en Herbe depuis 1994. Et voilà, et c'est une école de musique qui est située sur le quartier Saint-Leu. Et j'ai commencé comme professeur de flûte dans cette même école en 1983. Donc voilà, la date de la création de l'école. Donc c'est une ancienne structure pédagogique amiennoise. La spécificité de Musique en Herbe, c'est qu'on fait les cours de solfège et d'instruments en même temps. Et qu'on propose assez rapidement des pratiques collectives, c'est-à-dire des groupes d'instruments, pour pallier au manque de solfège et proposer dès le début aux jeunes ou aux moins jeunes de faire partie d'une pratique collective.
7: Et il y a combien d'élèves à peu près aujourd'hui ?
4: Cette année, on est à 200 élèves. Donc on a depuis une quinzaine d'années, on a toujours à peu près un peu moins, un peu plus, on est toujours aux alentours de 200 élèves.
7: Et donc, cette année, il y a quelques jeunes qui vont participer donc au week-end de Saint-Leu. Est-ce que c'est la première fois qu'il y a un concert ?
4: Non, on participe à cet événement qui s'appelait avant le Banquet Saint-Leu depuis la création. Donc, cette année, on va proposer deux ateliers, deux pratiques collectives. La première, ce sont les Graines de Saint-Leu. C'est une petite formation d'une quinzaine de jeunes. Eux, c'est à peu près les 6-13 ans, donc c'est des élèves de Musique en Herbe, ils prennent des cours d'instruments, et ils se réunissent tous les vendredis à 17h pour jouer en groupe. Le répertoire, c'est quoi ? C'est chansons françaises, rock, hein, des reprises de Benabar, de Lavilliers, de Gainsbourg, voilà. Et la deuxième formation, qui répète aussi le vendredi à 18h30. On appelle ça les beginners. Donc là, c'est plutôt les 13-18 ans. Et à la base, ce ne sont pas des élèves de musique en herbe. Ça a été créé il y a une dizaine d'années par le service éducation jeunesse de la ville d'Amiens qui nous soutient encore sur ce beau projet. Et c'est ouvert à tous les jeunes, les 13-18 ans d'Amiens Métropole. Et donc et le principe, c'est que les jeunes viennent, ils n'ont pas fait de musique, et on se voit 1h30 toutes les semaines pour essayer de monter un peu le même style de répertoire. Donc du jazz, du rock et puis de la chanson française.
7: Et c'est des formations symphoniques ou plus harmoniques? Enfin, c'est quel genre d'instruments qui sont présents?
4: Ah non, c'est musique amplifiée. Il y a un clavier, guitare basse, guitare électrique, batterie, petite percussion et chant.
7: Vous savez à peu près combien de temps le concert il va durer?
4: Écoutez, les deux formations, on en a pour eux, devraient jouer pendant entre 40 et 50 minutes.
7: Comment les enfants, ils appréhendent un petit peu le concert? Est-ce qu'ils sont stressés ou est-ce qu'ils... Ils vont bien.
4: Oui. Oh, écoutez, oui, ceux pour qui c'est le premier concert, ils ont automatiquement un peu d'appréhension. Après, bon, c'est des ateliers qui tournent quand même 4 à 5 fois par an, où il y a quand même des anciens. Donc, oui, un peu d'appréhension quand même, mais pour les anciens un petit peu moins. Et puis l'appréhension, le tract, ça fait un peu partie de la scène. Après, si on était beaucoup trop décontracté, on serait peut-être un peu moins concentré. Et donc non, ils sont ravis de monter sur scène et puis de présenter aussi les morceaux à leur famille, à leurs amis, puis aussi aux gens qui ne connaissent pas. Non, c'est il y a une belle émulation.
7: Et donc c'est à la Maison du Théâtre, c'est ça?
4: Oui, au théâtre de la Maison du Théâtre.
7: Bon, c'est une petite salle. Ah. Est-ce qu'il faut réserver ou on peut venir comme ça?
4: Oh non, écoutez, non, ça je pense pas. Hein. Je crois que la prestation est prévue le vendredi à 21h.
7: Est-ce qu'il y a un nombre de places restreint?
4: Ah oui, quand même, parce qu'on met on recule les gradins, donc on retire les gradins, on met les musiciens à la place du gradinage actuel, et le public se met debout à la place de la scène. Donc en général, je pense qu'au niveau joueur, on peut monter à 100-120.
7: Pourquoi est-ce que vous avez choisi de participer, enfin, dès le départ, au week-end de Saint-Leu?
4: Bah, écoutez, c'était le directeur de la Maison du Théâtre de l'époque, qui nous avait contacté. Et puis, nous, on est quand même arrivé en 91 sur le quartier Saint-Leu. Donc, on est très attaché au quartier. Donc, comme c'est une fête qui est artistique, culturelle et un peu populaire, qui résonne vraiment avec l'esprit du quartier. Pour nous, c'est important de faire rayonner le quartier, puis de donner une image du quartier un peu différente de celle qu'on peut avoir actuellement.
7: Est-ce que ça a toujours été des concerts de jeunes au Banquet Saint-Leu ou est-ce que parfois vous avez des groupes de personnes plus âgées?
4: Ah non, Banquet Saint-Leu en général, c'est on fait jouer les jeunes élèves. Après musique en herbe, on a aussi beaucoup d'adultes. On a des ateliers avec des adultes, on en a un petit peu moins. Mais non, sur le Banquet Saint-Leu, on fait vraiment jouer les jeunes artistes.
7: Ok. Bah, ah oui, juste une petite question. Est-ce qu'ils ont un costume, mais je sais pas, une tenue de scène, les enfants?
4: Ah non, il n'y a pas de tenue de scène, non. Non, on est cool, on s'habille comme on veut, les jeunes s'habillent comme ils veulent.
7: Et pour revenir un petit peu plus sur musique en herbe, donc il y a plusieurs cursus, est-ce que vous proposez plusieurs cursus?
4: Plusieurs quoi?
7: Cursus. Je sais pas si en fonction de...
4: Il n'y a pas de cursus, justement. On se différencie un peu des autres écoles de musique. C'est ce qu'on appelle un parcours personnalisé. Donc l'élève vient prendre son cours une demi-heure par semaine et puis assez rapidement, il participe à une partie collective une heure et demie par semaine. Et il n'y a pas d'examen, il n'y a pas de cursus. C'est vraiment libre.
7: Et c'est quoi les différents instruments qu'on peut faire là-bas?
4: Oh bah, de toute façon, on est quand même plutôt orienté musique actuelle, donc c'est piano, synthé, batterie, basse, petite percussion, le chant, enfin pas le chant lyrique, le chant chant actuel. On a quand même des cours de violon, des cours de flûte traversière. Qu'est-ce qu'on a encore? Et des cours de guitare, bien évidemment. Donc ça fait déjà beaucoup de choses.
7: Écoutez, moi j'ai à peu près tout posé. Enfin, si vraiment que vous ayez d'autres informations concernant le concert le vendredi 29 mai.
4: Bah non, je pense qu'on a tout dit. Hein. Je pense qu'on va avoir du monde. Donc les enfants vont être ravis, les jeunes vont être ravis. Voilà.
7: Ok. Bah écoutez, c'est bon pour moi. Merci beaucoup d'avoir répondu à mes questions. Alors n'oubliez pas, pour assister au concert de l'école Musique en Herbe, rendez-vous vendredi 29 mai à la Maison du Théâtre dès 21h.
5: Le week-end de Saint-Leu, c'est un moment pour se retrouver et aussi valoriser le quartier et ses habitants habitantes. Les festivités commencent d'ailleurs par un rassemblement entre voisins et voisines. Organisé par l'espace de vie sociale du quartier, ce vendredi 29 mai, de 17h30 à 21h30, la fête des voisins se déroulera place Saint-Julien. Pour venir écouter les concerts des élèves de l'école de musique en Herbe, rendez-vous à la Maison du Théâtre d'Amiens ce vendredi 29 mai à partir de 21h. Maintenant que vous avez découvert ou redécouvert Prendre place grâce à l'interview d'Aurélie, n'oubliez pas, vous pouvez participer au dernier atelier réalisé par Marie et Gauthier. Rendez-vous ce vendredi 27 mai de 14h à 17h dans la cour de l'école de Saint-Leu. Pour voir l'installation participative, ça se passe le week-end, le samedi 30 mai de 10h à 16h au Square Aristide Briand et le dimanche 31 mai de 10h à midi et de 16h à 18h sur le parvis de l'église Saint-Leu. Voilà, merci de nous avoir écoutés et on se retrouve demain pour la prochaine de la semaine de Saint-Leu.
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0: chambre noire.
1: Frivole petite phrase.
0: Désinvolte.
1: Marcher du pied.
0: Lumière à chambre froide.
1: Lumière à chambre chaude.
0: Distance.
1: Distance froide, sèche.
2: Bourdon qui mange le caïman.
1: La lunette à casser.
0: Cadence cassée.
2: Lettre ouverte à Emmanuel.
1: Danser au cas où.
0: Espace.
1: Espace-temps.
2: Catapulter une pieuvre.
0: Encre sèche.
1: Sèche chez calamar.
2: Bouillon de cube.
0: Carotte. Envisager.
1: Nager parmi les carottes.
2: Soupe.
0: Corps et trou.
1: Poiscaille, écaille, dansante dans l'eau trouble.
2: Cri d'enfant devant l'aquarium bleu.
0: Geyser plombant.
1: Volcan coulant.
2: Ciel tombant.
0: Distance d'hécatombe.
1: Terre creusée.
0: Terrain dans la pierre noire.
1: Pierre noire de ton cœur, de ton amour, creusée au fond du puits.
2: Star de ciné lynché.
0: Jardin d'écrevisse.
1: Star piétiné.
2: Boursouflure inimaginée.
0: Distance de cassette.
1: Distance de facette.
2: Face à face dans le néant.
0: Boule agglutinée.
1: L'œil du tigre.
2: L'œil du cyclone.
1: Le vortex qui vous emporte là où vous êtes déjà.
2: Le miel de nos jambes et de nos oreilles.
1: Le miel de vos jambes et de vos oreilles.
0: Nœuds saisissables.
2: Source noire et blanche, catapultée dans un indien, non loin de là.
0: L'insu que c'est.
2: Suc gastrique.
1: La chute des remords.
0: Pancréas indélicat.
2: Diabétique de type 3.
1: Vous faites pas de bile.
0: Distance invraisemblable.
1: Éloignement insensé.
2: Hôpitaux amarrés.
0: Jus de fruits.
1: Hôpitaux cloués.
2: Clown.
0: Nez.
1: Sacré clown.
2: Éventail de propositions maléfiques et malicieuses.
0: Désobligeantes.
1: L'asphalte brûle.
2: Pouvoir.
1: Et les gyrophares.
0: Devoir.
2: Travestissement des hommes et des femmes et des nains.
1: Surtout les nains, lorsqu'ils traînent par là.
0: Nymphe blonde, envisagée.
2: Nain pris par la main et jeté dans la mare au canard.
1: J'ai ouvert la boîte de Pandore, qu'est-ce que j'y ai trouvé dans cette boîte de Pandore ?
0: Rivière de nid.
2: Un cluet d'eau avec Donald Trump.
1: Un hamster, tout orange.
0: Geyser de gerbe.
2: Qui a tué Pamela Rouge ?
1: Pommes frites.
2: Crado.
0: Oreille sale.
2: Œil affable.
1: Œil lubrique.
0: Nez tombant.
1: Nez frappant.
2: Les enfants et Guillaume à table.
1: N'ayez crainte. Tout s'arrange un jour.
2: Petit perlimpinpin.
1: Le trait a traversé le champ droit sur la cible. La biche est tombée.
0: Épaule.
2: Castor.
0: Cravate.
2: Bouc.
0: Casque.
1: Col.
2: Les critères de sélection ont été choisis par la reine.
1: Et vous êtes destitué, là, ce jour.
0: Échappée céleste, une.
2: 31 avenue du Rivage.
1: Tarzan se balance le long de sa corde.
0: Écharpe.
2: 33 ans, c'est tôt pour boire un chocolat chaud.
0: 27 ans de conneries.
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2: On avait mis des tentes, on était jeunes, on était fringants. On a lancé le barbecue et puis Robert a fait sa blague annuelle. Et son menton est tombé dans le feu.
3: Oh non !
1: Et ça sentait... le menton brûlé ?
3: Pas encore au feu !
2: Menton brûlé, menton volé, comme on dit en Alpes.
1: Et c'est un menton barbu.
0: Ça j'ai ramassé ton vague équipage au sol.
2: In fine.
1: Coup de ciseau dans le menton.
0: Les rames avaient pris leur...
1: J'ai senti la carlingue faire du bruit là, juste au-dessus, et les rivets ont commencé à danser. Et là, la peur m'a prise.
2: Tu n'avais pas le droit de...
0: Non. Non. Non. Non.
2: Souffler sur les bougies de ta sœur.
0: Non. Non. Non.
1: J'ai soufflé sur des bougies éteintes.
0: Non.
1: J'ai oublié de les allumer.
0: Non.
1: Mais ça n'empêche pas.
2: Scratch non. De basket blanche non. Acheté à Kiabi, 9,99€.
0: Non.
1: Juste les scratch.
2: All right.
1: Right. On avait dit pas d'espagnol. La langue espagnole, je ne la saisis pas. Je ne peux que l'admirer de loin. C'est tellement beau. D'entendre. Cet écoulement. C'était proche du mandarin, ce que je viens d'entendre. C'est quelque chose que le vent m'a apporté.
2: Vamos à la playa. On avait organisé la semaine si bien que chaque jour était rempli de joie et on ne pouvait pas s'ennuyer, il n'y avait aucun trou.
1: Non, mais il fallait passer par un carré.
2: La nuit était reposante à souhait puisque la journée était remplie soit d'activités de plage, soit d'activités de bibliothèque.
1: Sauf que la nuit était bleue. Un bleu prusse qui vous tombe dessus comme ça sans qu'on s'y attende. Et ce bleu est...
2: Prune me tirait la tronche sans que je ne me rende compte de la raison. Elle avait un air patibulaire. Depuis son retour de Stockholm, elle avait changé.
1: Prune s'était fait larguer
2: par Bertrand, qui était un agriculteur forcené qui avait perdu l'espoir de vivre.
1: Non, mais elle avait eu un petit rapport avec Olaf à Stockholm.
2: Elle le regrettait vivement.
1: Elle l'a longtemps regretté, seulement elle s'est dit quelques temps plus tard qu'il était quelque peu avare.
2: Une nuit d'amour lui gâchait une nuit et une vie de perplexité.
1: Autant de perplexité qui lui traîne comme ça sur les bras. La pauvre. Alors que ce Olaf n'était autre que avare.
2: C'était un dieu vivant.
1: C'était un dieu vivant, il avait des grands pieds, je pense que c'est du 48. Il avait une toute petite tête.
2: Exactement, il pensait avec les hanches.
1: Il pensait avec les hanches. Et qu'est-ce qu'il lui a dit avec les hanches ? Il lui a dit, hanche-toi de là.
2: Hanche-toi. Et ne bouge plus.
1: Hanche-toi là.

vague idée qui vient, qui vous caresse, qui parfois prend possession de vous et vous

0: Le souffle de la lune.
1: Craquement de mur.
2: Mufle tibétain.
0: Une table qui se fend.
1: Poussière silencieuse.
2: Craquement dans la truite.
0: Vacarme d'aspirateur.
1: Tuiles rouges et bleues.
0: Entaille au silex.
2: Pète ton crâne inapproprié.
0: Une feuille de palmier rugissante un matin d'automne.
1: Trompette femelle.
2: Mouette annonçant une époque révolue.
0: Une mouette révolutionnaire.
1: Bleu du ciel.
2: Crabe.
0: Un crabe jaune. Sans gilet. Une bibliothèque de folie. Un musée de chaussures usagées.
1: Père Noël fouettard.
0: Le Père Noël a mis un gyrophare sur son traîneau et a changé ses rênes pour des visons. C'est un hologramme de Père Noël. Ha ha ha ha.

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Bienvenue dans The Black Lodge, l'émission radio pour ceux qui n'aiment pas le dimanche soir, que ce soit dans le secteur de Lens, sur Micro Rebelle 99.6 FM et sur le site internet microrebelle.fr et sur le 87.7 dans le secteur d'Amiens, Radio Campus Amiens, radiocampusamiens.fr en DAB+ et également sur les internets. 11 ans après leur première collaboration, Johnny Greenwood, le guitariste de Radiohead, collabore avec les musiciens indiens de The Rajasthan Express et Shai Ben Tsur avec l'album Ranja. Par rapport à Junoon qui était sorti en 2015 sur l'excellent label World Circuit Records, Ranja a été enregistré dans le studio de Greenwood en Angleterre alors que Junoon avait été capté au fort de Menragar à Jodhpur, ce qui change fortement l'acoustique et l'atmosphère. The Rajasthan Express est associé à des musiciens de tradition rajasthani en Inde avec une base de chants kawali et de folk manganiyar enrichi ici par des arrangements plus studio et une présence de cuivre et de texture plus moderne. Le groupe sert donc de pont entre un fond traditionnel du Rajasthan et une écriture plus hybride, ouverte au rock, au funk et à la couleur expérimentale de Johnny Greenwood. Et on écoute tout de suite, pour démarrer cette émission, le titre Ishq Ed Manjoon. C'est Shai Ben Tsur, Johnny Greenwood et The Rajasthan Express, extrait de l'album Ranja. Et c'est pour démarrer The Black Lodge sur Micro Rebelle et Radio Campus Amiens. 1, 2, 3.

Retour en 2025 avec l'album Vermilion Hour du breton Mélène Dalibert et du cultissime David Sylvian. Alors on va écouter la piste musique pour le lever du jour. C'est une pièce qui a été pensée à l'origine comme une œuvre très étendue, basée sur des variations subtiles, des silences et des résonances. Elle a ensuite été réinterprétée dans un format plus ramassé pour le live, sans perdre son atmosphère contemplative. Alors on retrouve Mélène Dalibert au piano et David Sylvian aux effets électroniques. Tout de suite, donc musique pour le lever du jour, extrait de l'album de Vermilion Hours, tout de suite sur Micro Rebelle et Radio Campus Amiens.

Alors les habitués de cette émission savent à quel point David Sylvian est un artiste que j'admire, hein, puisqu'il est régulièrement, très régulièrement diffusé dans cette émission. Et après cette collaboration avec le breton Mélène Dalibert, retour en 88 avec Plight, The Spiraling of Winter Ghost, qui est un morceau ambiant et instrumental que David Sylvian avait enregistré sur l'album Plight and Premonition avec Holger Czukay, musicien au sein du cultissime groupe de krautrock allemand Cannes. Alors cette pièce, c'est une pièce ambiante, lente et contemplative, construite à partir de guitare, clavier, orgue, piano préparé et traitement de studio. L'atmosphère est froide, flottante et minimaliste, avec une sensation de paysage sonore plus que de chansons traditionnelles. Voilà, c'est un grand classique de la musique un petit peu ambiante, et je vous invite vraiment à vous plonger dans cet album Plight, The Spiraling of Winter Ghost, donc qui est un titre extrait de Plight and Premonition, qui sortait en 1988. Alors on retourne dans des territoires un petit peu plus exotiques avec un autre artiste qui est régulièrement diffusé dans cette émission. C'est l'artiste musicien et écrivain camerounais Francis Bébé, qui est connu pour mêler recherche musicale et écriture. Et dans ce registre guinéen, le morceau que l'on va écouter s'inscrit bien dans cet univers africain et poétique. Alors on retrouve ça sur la compilation Psychedelic Sansa 1982-1984 qui était sortie sur le label Born Bad Records. C'est une compile qui met l'accent sur la Sansa, donc ou sub piano, et sur des pièces plus rythmiques, atmosphériques et parfois chantées, en texture vocale plutôt qu'en forme pop classique. La sélection est plongée comme une exploration de la période 82-84 de Francis Bébé, avec un mélange de tradition africaine, d'électronique et de timbres très dépouillés. Voilà, donc je vous invite à vous plonger dans l'œuvre de cet artiste assez singulier, donc qui a surtout officié dans les années 80. Moi je vous dis à la semaine prochaine pour de nouvelles aventures, que ce soit sur les ondes de Radio Campus Amiens 87.7 ou les ondes de Micro Rebelle 99.6. Et je vous laisse en compagnie des programmations musicales de ces antennes respectives. Et moi je vous dis à la semaine prochaine pour de nouvelles aventures. À ciao.

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1: Il est minuit.
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3: Bonsoir et bienvenue dans La Brèche, votre émission de la nuit sur Radio Campus Amiens 87.7. Vous êtes avec Bichette, c'est minuit. Ce moment de flottement, on n'est pas encore demain, mais plus vraiment aujourd'hui. Il fait apparemment beau, il fait apparemment chaud, le mois de mai est arrivé. Et au mois de mai, comme dirait l'autre, fais ce qu'il te plaît. Alors la question c'est, d'abord, qu'est-ce qu'il te plaît? Et ensuite, est-ce qu'on est obligé de faire ça que au mois de mai? La brèche, c'est l'émission de la voix. Au mois de mai, manifestement, la brèche s'assèche, mais c'est pas grave. La voix, cette fois, ce sera pour moi. Alors, comme d'habitude, je te laisse te poser, t'installer. Je sais pas ce que tu fais, après tout, il est tard, on est en pleine nuit. Peut-être que tu rentres, peut-être que tu sors. Peut-être que tu viens de te réveiller, peut-être que t'arrives pas à dormir ou que t'es en plein milieu d'un projet. Dans tous les cas, je te laisse prendre ton temps, prendre une décision, faire un choix, partir, rester. Mais si t'as envie d'être là avec moi pour ce moment et m'écouter blablater dans tes oreilles, je vais rester là.

dans cette brèche du mois de mai, qu'est-ce qu'elle dit ? Je sais pas vous, mais moi, elle me dit pas grand-chose. Peut-être que c'est la fin de l'année qui arrive, peut-être que c'est le soleil qui vient de pointer son nez, peut-être que c'est un peu de chaleur, peut-être que c'est trop de boulot et pas assez de vacances, peut-être que c'est un peu de tout ça, ou peut-être que c'est rien. Peut-être simplement qu'il y a des moments où il y a des choses qui marchent, et puis il y a des choses qui marchent moins. Des moments d'énergie, des hauts, des bas, et puis des moments où on est un peu plus à sec. C'est pas tant grave, c'est la vie, ça repartira. En ce moment, je vous cache pas, la brèche, elle a un peu la migraine. Alors rien de très grave, ça passera aussi. Peut-être un peu de fatigue. Peut-être un peu de trop-plein. Du coup, c'était pas l'aspiration de l'année, mais quand même, il y avait de quoi un peu gamberger. Et du coup, la brèche, votre brèche, cette bonne brèche, qu'est-ce qu'elle est devenue ? C'est bientôt la fin de la saison et c'est une question qui se pose. L'idée, c'était de pouvoir ouvrir une faille, une voie, une fêlure où on pouvait entendre la tienne sans que t'aies forcément besoin de le faire toi-même. Il y a eu beaucoup de retours, beaucoup d'appréciation, beaucoup de réflexions, beaucoup d'encouragement, beaucoup d'enthousiasme. Pas beaucoup de remontées. Alors, je me suis posé les questions. Est-ce que c'est la question de l'écriture ? Est-ce que c'est la question de faire le geste, faire l'effort parfois, prendre le temps, trouver le temps, de douter des mots, pourquoi pas, de laisser une trace, peut-être. Une trace, c'est pas toujours rassurant. Est-ce que c'était la question de vouloir faire entendre sa propre voix plutôt que celle d'un tiers ? Ou est-ce que simplement les gens dorment la nuit ? Moi, je dors pas beaucoup, alors je me rends pas compte. Ça m'a posé la question de la projection. Nos propres routines. Avoir cette sensation un peu confuse, un peu diffuse, jamais extrêmement claire, jamais extrêmement articulée, que finalement, les choses fonctionnent un peu comme nous, on fonctionne. J'ai l'impression que c'est un truc qu'on voit beaucoup pendant les élections. Peut-être plus maintenant, mais en tout cas avant. D'être persuadé qu'on va y aller, ça va marcher, que son camp va gagner, parce que, à force d'être entouré de gens qui fonctionnent et qui réagissent et qui pensent et qui parlent comme nous, on a l'impression que c'est ça, la majorité, alors que c'est absolument pas une vérité. Moi, je dors pas beaucoup la nuit. Je fais une couche tard. Et j'avais plutôt la sensation d'être entouré de gens qui fonctionnaient comme moi. Peut-être que il a été question à un moment d'envisager que le monde était un peu similaire. Mais peut-être que non. Peut-être que les gens dorment la nuit. Peut-être que toi, là, qui m'écoutes, c'est pas du tout dans ta routine. C'est un incident, un épiphénomène, une anomalie. Peut-être que c'est la première fois que t'entends ma voix, que c'était pas prévu. Tu sais pas ce qui se passe. Dans un sens, c'est pas mal aussi. Mais du coup, ça m'a repenché sur la question de la voix. Comment on la propage ? Comment on la fait entendre ? Comment simplement on peut arriver à faire circuler des idées, circuler des mots dans un alentour qui n'est pas forcément le plus évident ? Qu'est-ce qu'on met dans les gens ? Dans l'autre ? Comment on communique des délais ? Comment on gère les temporalités ? J'ai pas du tout le même rapport de communication avec mes amis, avec ma famille, avec la personne qui partage ma vie, avec ma sœur. Il y a des gens dont je vais m'inquiéter d'avoir pas de nouvelles au bout de 2 heures et il y a des gens auxquels je vais laisser 15 jours avant de potentiellement m'inquiéter. Du coup, ça rend tout ça très chaotique, très erratique. Il n'y a pas de rythme, pas de code, pas d'algorithme. Cette fameuse parole, est-ce qu'elle est aussi aléatoire finalement que ce que je crois ? Ou peut-être simplement qu'elle est moins évidente ? Est-ce qu'elle est moins ancrée dans un quotidien qu'on partagerait tous ? Est-ce que c'est plus facile d'envoyer un texto que de passer un coup de fil ? Et j'ai l'impression que oui. Moi, mon boulot en vrai, c'est un peu de parler toute la journée.
c'est pas le truc le plus évident de la Terre. C'est un truc que j'ai appris. Et parler, et comment parler. Vraiment, j'ai appris. On m'a appris. On m'a aidé, en tout cas. Pourtant, je viens pas d'une famille où on se tait. Je viens plutôt d'une famille où on se cache pour pleurer, mais on n'a jamais vraiment tu ou enfermé la parole, quelle qu'elle ait été. Alors, qu'est-ce qui s'est passé? Pour moi, pour toi, peut-être. Quand on a eu l'habitude de pouvoir s'exprimer, quand et comment on arrête de parler? À quel instant le son de sa propre voix a pu devenir inadéquat? Qui décide, qui impacte et comment on le combat? C'est pas évident cette histoire de voix. Il semblerait que ce soit tout aussi pas évident, cette histoire d'écrit. Moi, j'ai écrit pendant des années, d'aussi loin que je me souvienne. Et puis j'ai arrêté. Alors peut-être que j'ai arrêté quand j'ai commencé à parler. Parce que par hasard, moi, je serais incapable de gérer deux mécaniques en même temps. Est-ce qu'on continue à écrire beaucoup? Et auquel cas, on écrit à qui? Et si on n'écrit pas, est-ce qu'on continue à se parler? Mais est-ce qu'on arrive à s'entendre? Ou est-ce que tout ça est un mélange complètement aléatoire, qui n'a pas de rythme, qui n'a pas de socle? Des écrits qui soustraient à des paroles, et l'inverse? Ou peut-être que oui, ou peut-être que non. Peut-être qu'il y a des gens parmi vous qui font que parler. Peut-être qu'il y a des gens parmi vous qui font que écrire. J'en sais rien. Je me pose des questions en plein milieu de la nuit, je sais bien que c'est pas ici et maintenant que je vais avoir de réponses. Le fait est que ma communication à moi, elle a toujours été foireuse. Toujours là, mais toujours chaotique. Et ça s'arrange pas avec le temps. Avant c'était facile, c'était rapide, c'était fulgurant. À l'oral ou à l'écrit. Du coup, est-ce que c'est moi? Et est-ce que ça te fait la même? Est-ce que c'est moi ou est-ce que c'est le moment? Ou est-ce que je vieillis, tout simplement? Des fois, je me dis que je suis plus en capacité d'être apte et réactive et agile. Et puis, d'autres fois, je me dis que si ça l'a été un jour, alors je peux encore le réactiver. Je cherche juste comment. C'est comme ça, c'est comme tout. C'est long, c'est pas toujours marrant. Mais alors moi, vous, et nous toutes et tous, qu'est-ce qu'on en fait? Cette aventure du partage et de la joie, elle arrive en bout de course. Je sais pas ce qu'on pourrait en tirer. Je sais pas ce que moi, je pourrais en tirer. Je me pose des questions sur toi. Mais j'espère que tu vas bien. J'espère que si t'es là et que si tu m'as jamais écrit, c'est que finalement, t'en avais pas besoin. Et l'un dans l'autre, ce sera plutôt une bonne conclusion. Ça veut dire que finalement, t'avais pas besoin de moi. T'avais pas besoin de cet endroit, t'avais pas besoin de cet espace. T'avais pas besoin d'une tierce personne pour porter ta voix. Et ça, en vrai, c'est plutôt une bonne nouvelle.

Du coup, on arrive en fin de parcours. Si vraiment on est au mois de mai et qu'au mois de mai on fait ce qui nous plaît, alors je vais vous dire moi ce qui me plairait. Cette année, j'ai monté un projet. J'ai entamé ma dernière trentaine. Je suis retournée au championnat mondial de la frite. Je me suis fait des potes qui m'écoutent de l'autre côté de nos frontières. J'ai rencontré quelqu'un. Je me suis retrouvée coincée en télétravail pendant des semaines, un vieux confinement like. Le bord du monde a basculé. Et avec lui plein de repères et une nouvelle vie qu'il va falloir reconstruire. J'ai repris l'avion pour la première fois depuis 20 ans. Et croyez-moi, je faisais pas trop la fière. J'ai pris des tôles, des claques, des risques, des décisions. J'ai serré des mains, des bras, des cœurs, des projets. J'ai regardé mes autres avancer, bouger, se transformer. Et vraiment, vraiment, c'était pas si mal comme année. Alors je vais vous dire ce qui me plairait pour ce mois de mai. C'est que pour la dernière, le mois prochain, tu viennes me parler de ton année, de tes projets, de l'été, de la prochaine rentrée. Il va pas tarder. Des idées, des envies. Une dernière fois, ouvrir la brèche et venir nous partager tout ce qui a pu t'arriver, ce qui était bien, ce qui était moins bien, ce que tu voudrais, ce que tu veux plus. Tout ce qu'on pourrait partager pour cette saison qui s'achève et la prochaine qui va pas tarder. Tout ce qu'on pourra partager, tout ce qu'on pourra célébrer. Alors tu peux m'écrire à labrèche@radiocampusamiens.fr. Où tu peux passer par la page Facebook. Et pour cette dernière, j'espère avoir de tes nouvelles. J'ai envie de savoir comment tu vas. Si t'es tombé sur moi par hasard ou si tu m'as suivi toute l'année. J'ai bien envie qu'une dernière fois, on puisse parler de toi. D'ici là, si tu t'emmerdes la nuit, le jour, un mardi, une après-midi, va checker un truc qui s'appelle la fiche d'Orbel. C'est un projet hollandais, en direct live, qui fait que si t'as envie de participer à un truc intéressant, important, et que t'aimes les poissons, alors tu vas te kiffer. J'ai pas du tout envie de t'expliquer, j'ai pas du tout envie de t'en dire plus. Va voir, tu verras, ça va te parler, ou pas. Mais en tout cas, j'ai envie que tu puisses découvrir ça. D'ici le mois de juin, et comme d'habitude, on noie les cauchemars sous la douche. On danse dans les bars, on se saoule d'amour, on prend soin de soi, on laisse les autres s'occuper de nous, on prend le soleil, on se kiffe un peu, on ne l'aura jamais volé. Et moi, du coup, je t'écoute bientôt. Porte-toi bien et tiens-toi mal. Ciao.

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